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tous. La fête de la musique bat son plein en France. Un important dispositif de sécurité a été mis en place. En cette soirée caniculaire, à Paris, 5000 policiers et gendarmes, 2500 pompiers et la sécurité civile et nautique sur le pont. Patrice Faure, préfet de police de la capitale, s'est exprimé sur l'interdiction de consommer de l'alcool dans les départements en vigilance rouge pour canicule. On veut éviter le surincident, a-t-il justifié. Patrice Faure est clair, en cas de non-respect de cette mesure, les forces de l'ordre verbaliseront. Des tensions ont rapidement été observées dans les rues de la capitale. Ce lundi, à 18h, une nouvelle cellule interministérielle de crise se réunira. Selon BFM TV, le Premier ministre Sébastien Lecornu ne devrait pas être présent. Pour rappel, 49 départements seront placés en vigilance rouge à midi et 17 sont concernés par un risque élevé de feux de forêt et d'incendie. C'est au moins la 5e victime de noyade en 2 jours, tous adolescents. À Poitiers, un jeune de 16 ans meurt noyé dans une rivière. Samedi, c'était en Dordogne qu'un garçon de 17 ans a perdu la vie. Un autre a été piégé par les vagues et la marée à Dunkerque et 2 adolescents de 15 ans sont aussi décédés à Besançon. Ils se baignaient dans le Doubs où la baignade est interdite. Elle devait décoller dimanche soir au jardin des Tuileries. La vasque olympique ne s'est finalement pas levée. D'importantes rafales de vent ont créé un contexte défavorable, à condition que les futures conditions météo le permettent. La vasque, symbole des Jeux de Paris 2024, devrait s'élever tous les soirs dans le ciel parisien jusqu'au 14 septembre. Les 4 passagers français du MV Ondius vont pouvoir quitter l'hôpital. Après 6 semaines d'isolement, aucun d'entre eux n'a contracté le virus. Une Française est toujours en réanimation. La Coupe du Monde, déception pour la Belgique. Les Diables Rouges concèdent un nouveau match nul face à l'Iran. Aucun but au compteur dans cette rencontre. Et puis c'est le retour d'une légende du tennis féminin. À 44 ans, Serena Williams sera bien inscrite dans le tableau simple de Wimbledon qui démarre le 29 juin. Bon début de journée à tous.

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1: Bienvenue, merci d'avoir choisi Lore FM, la radio Lorraine. Il est 6h, il y aura Oria dans quelques minutes et DNCE.
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1: Et on va retrouver le flash local avec Marco. Bonjour Marco.
3: Bonjour Joanne, bonjour à tous.
1: Incendie en cours dans la boîte de nuit, le privé à Moulins-les-Metz.
3: Et les flammes et le panache de fumée se voient à plusieurs kilomètres à la ronde après cet incendie qui s'est déclaré dans la nuit. Plusieurs détonations ont été entendues sur le secteur. Des dizaines de sapeurs-pompiers sont sur place pour circonscrire les flammes. L'accès à l'autoroute sur le secteur est fermé. Un périmètre de sécurité a été mis en place. Soyez prudents si vous habitez les alentours ou si vous devez passer non loin du sinistre. Un drame ce week-end à Jarny, un homme de 79 ans a perdu la vie dans l'incendie de son appartement. Les sapeurs-pompiers ont pris en charge 3 autres victimes accommodées par les importants dégagements de fumée et ces personnes ont été retrouvées en état de choc. L'une d'entre elles a été transportée à l'hôpital Maillot de Briey. Par respect pour la famille du défunt, les festivités liées à la fête de la musique ont été décalées. Un ancien chef de l'État en Meurthe-et-Moselle, il s'agit de François Hollande qui était l'invité d'honneur de la 5e édition du Salon du Livre de Toul. Sur place, 120 auteurs se sont réunis pour rencontrer leur public, y compris l'ex-président socialiste qui était venu inaugurer l'événement est dédicacé son essai sur la gauche, le défi de gouverner.
1: 500 personnes recherchées pour rendre hommage à Johnny Hallyday.
3: Et pour cela, rendez-vous à Nancy pour ce concert qui sera organisé à l'occasion des 10 ans de la disparition du taulier. Le concert aura lieu le samedi 6 février au Zénith du Grand Nancy. Au total, 500 choristes sont recherchés pour ce spectacle afin d'offrir un moment plein d'énergie et d'émotion. Si vous souhaitez vous inscrire et rendre hommage à Johnny, ça se passe sur le site www.acte-3.fr et vous cliquez sur le projet Johnny toujours vivant / concert à Nancy.
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1: Allez, 6h02, la météo pour aujourd'hui.
3: Et le dôme de chaleur, hein, cette chaleur torride qui continue son séjour sur l'ensemble de la région avec grand soleil pour tout le monde, bien sûr, sans surprise, et 37 degrés attendus pour les maxi.
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1: Eh ben, il va faire chaud encore aujourd'hui. Hein.
3: Ah oui,
1: il va faire chaud, les amis. Donc, n'oubliez pas de bien boire, de bien vous hydrater. En tout cas, très heureux de vous retrouver. Nous sommes lundi et on démarre une nouvelle semaine. Nous sommes le 22 juin. Aujourd'hui, on souhaite une bonne fête aux Albans. Journée nationale de réflexion sur le don d'organes et la greffe. Voilà, journée importante. On parlera de notre question des réseaux sociaux. Tiens, on parlera de douleur. Quelle est la douleur physique la plus intense que vous ayez jamais ressentie?
3: Moi, c'est comme mon orteil tape la petite table basse du salon.
1: Ah oui, non.
3: Tu vois, quand tu chutes dedans doigt, avec toute la meilleure volonté du monde, là, bam!
1: Ça fait mal.
3: Tu te sens vivant, là. Hein.
1: Oui, ça fait mal. C'est sûr que, oui, petit doigt de pied, dès que tu tapes.
3: Ça fait mal.
1: Ouais. Bon, on a 2 entrées, et ça va vous faire du bien. 2 entrées pour aller à la Villa Pompéi, histoire d'aller un petit peu vous relaxer, histoire de passer un bon moment à la Villa Pompéi avec la personne de votre choix. On vous offre vos forfaits 2 heures. Donc, 2 forfaits 2 heures, et on joue bien évidemment. Alors, c'est le rewind cette semaine. Donc, le disque tourne à l'envers. Il faut reconnaître le chanteur, la chanteuse ou le groupe. Alors, il ne faut pas le titre de la chanson, il me faut uniquement donc l'interprète. Écoutez bien, je pense que c'est facile. Alors, ça avait été le tube de l'année 2017. Ça avait cartonné. Il a sorti plein de tubes hein, depuis. C'est vrai qu'il n'arrête pas.
3: Oh, lui, c'est le rôle plus connu du monde.
1: Ouais. Alors allez-y, vous pensez avoir la bonne réponse, Facebook et Instagram officiel Lore FM. Vous envoyez donc votre prénom, votre ville, votre numéro de téléphone, la réponse au rewind. Et donc si vous êtes tiré au sort, on risque de vous rappeler tout à l'heure, ça sera 7h50 pour vous offrir vos 2 entrées pour la Villa Pompéi. On vous souhaite bonne chance, il y a le WhatsApp également Marco hein, qu'on peut utiliser dès maintenant, n'hésitez pas.
3: 07 59 61 74 64.
1: Là aussi donc un prénom, ville, numéro de téléphone et la réponse au rewind. DNCE qui arrive. Et tout de suite, c'est Oria avec Soirée Mondaine. Bon réveil.
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1: Avec Cake by the Ocean, DNC, c'est comme ça que tu dis. Bon, toi t'aimes bien le dire à...
2: Ah, c'est pas comme ça que je le dis, c'est comme ça qu'il faut le dire, c'est tout en fait. C'est pas drôle choix.
1: Moi je le dis à la française.
2: C'est comme si tu disais YMCA, tu sais la fameuse chanson YMCA, et toi qui est DJ de ton état depuis des décennies. Tu vas pas dire YMCA quand même.
1: Ah non, rassure-moi. Je le dis quand ça m'arrange.
2: Oui, je vois.
1: Tu vois, quand ça m'arrange. Quand je suis sûr qu'à 50%, je le dis. Tu vois, quand je suis vraiment pas sûr, je le dis à la française. Bon, vous restez avec nous. On fera un point sur vos conditions de circulation dans quelques minutes. Nous sommes lundi aujourd'hui, lundi 22 juin. Une bonne fête au Alban aujourd'hui. On a Nicolas Sirkis qui fête son anniversaire. Grand monsieur.
2: C'est quand même le monsieur qui te sort au moins 3 titres par an depuis 30 ans.
1: Mais ils arrêtent jamais.
2: Voilà, et qui te fait des stades de France pleins, des concerts magnifiques. C'est incroyable cette longévité. Alors, qu'on aime ou qu'on aime pas, respect.
1: Bon, je trouve que ça tourne un peu en rond, moi. Après, Indochine, donc Nicolas Sirkis, 67 ans aujourd'hui. Meryl Streep fête ses 77 ans. On a Jimmy Somerville des Communards. Il a 65 ans aujourd'hui, Jimmy Somerville. Emmanuel Seigné, 60 ans, sœur aînée de Mathilde Seigné. Véronica Loubry, 59 ans. Et on a Cyndi Lauper. 73 ans aujourd'hui pour Cyndi Lauper. Voilà, un bon anniversaire à toutes ces stars. Et c'est peut-être le cas pour vous, hein. On vous souhaite également un bon anniversaire. On peut vous souhaiter un bon anniversaire en direct. N'hésitez pas, le WhatsApp 07 59 61 74 64. Tiens, on parlera. T'as suivi un petit peu le mondial? Enfin, je sais que t'es très foot.
2: Beaucoup moins que les autres, je regarde quand même un petit peu.
1: Bon, il y a la France qui va jouer aujourd'hui.
2: Ce soir, ouais. À 23h.
1: Enfin, cette nuit. Bah, ce soir, oui, 23h. Ouais. C'est 23h ou 3h?
2: 23h.
1: Ah, d'accord, ok, ouais, j'étais persuadé d'avoir vu 3h du matin. Bah, 23h ce soir. On parlera de la science qui est formelle. On parlera du plus beau footballeur de la Coupe du Monde.
2: Ok.
1: C'est qu'il y a plein d'études, il y a plein de choses qui sortent
2: t'y
1: régulièrement.
2: Pas, Jojo, t'y es pas là-bas.
1: Et,
2: ils ont dû prendre quelqu'un d'autre.
1: Je serai dans rien du tout d'ailleurs.
2: Ils ont dû prendre quelqu'un d'autre.
1: Donc on parlera du plus beau footballeur de la Coupe du Monde selon la science. Il y a Tovlo qui arrive avec Abid, c'est Bébé Rexha, New Religion, ça arrive juste après ça.
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2: Allez, à 6h20, soyez prudent. Si vous arrivez sur le secteur de Moulins-les-Metz, on vous rappelle cet incendie en cours au niveau de la boîte de nuit, le privé, périmètre de sécurité sur place et autoroute coupée à ce niveau. Il y a toujours des ralentissements sur la 30 entre Uckange et Famec. Il y a déjà du monde sur la 31, mais ça roule plutôt relax ce matin. Profitez-en.
3: Allez, bonne route avec nous dans quelques minutes. Tovlo habite et voici Bébé Rexha. Histoire de vous ambiancer, de vous réveiller, Bébé Rexha avec David Guetta, c'est New Legion.

0: sur une IA qui a analysé le visage de 150 footballeurs parmi les plus recherchés sur Google afin de mesurer mathématiquement leur symétrie et l'harmonie de leurs traits. Donc quel est, selon la science, donc, le plus beau footballeur? Alors, excusez-moi déjà parce que je ne les connais pas. À mon avis, je vais mal prononcer.
1: Pas grave, vas-y, on te parle.
0: Donc, le milieu de terrain argentin de l'Inter Miami, Rodrigo De Paul.
1: De Paul, ouais. C'est un argentin, ouais.
0: Et bien, c'est lui, apparemment, le plus beau footballeur.
1: D'accord.
0: C'est lui, le numéro 1, qui décroche la première place avec un score de perfection de 74,18%. Mm-hmm. Il devance l'Allemand, alors c'est Kai Havertz, 74,10%, et l'Anglais Nino Madjuke. Ça te dit quelque chose?
1: Non, tu me fais
0: Noni. C'est ça?
1: Non. Oui.
0: Voilà donc le top 3, tu vois, que moi le foot, là j'y connais rien. En tout cas, voilà, c'est les 3 plus beaux selon les sciences au niveau. Tu confirmes ou pas, toi qui les connais? Beaux gosses ou pas? C'est des beaux gosses ou pas?
1: Je t'avoue que leur visage, j'en ai rien à cirer en fait. Mais... moi je m'en fous.
0: Tu regardes leur bolet.
1: Non, même pas en fait. Moi je regarde les buts, je regarde même pas plus que ça la Coupe du Monde.
0: Voilà, bon, en tout cas, ils sont très recherchés, faut le savoir, ces jeunes hommes sur Google. Et ce sont les plus beaux footballeurs de la Coupe du Monde. Je sais même pas à quoi ils ressemblent, je pourrais même pas te dire à quoi ils ressemblent.
1: Bah, à l'époque, t'avais toujours le sexe symbole David Beckham à l'époque, il y a une dizaine d'années. Maintenant, il est plus là,
0: Oui, tu me parles Olivier Giroud, oui, je vois qui.
1: Ah, quand même.
0: Mais Rodrigo De Paul.
1: Giroud, c'est depuis qu'il fait la pub Ménène que tu sais qui il est, c'est tout.
0: Ah bah, je savais même pas qu'il était footballeur au départ.
1: Voilà,
0: une fois je l'ai vu courir, je dis mais
1: qu'est-ce qu'il fait?
0: Il faisait des parfums, il faisait des rasoirs, il prenne n'importe qui maintenant au foot. C'est ce que je me suis dit. En tout cas les 3 plus beaux footballeurs de la Coupe du Monde selon les sciences. Dans quelques minutes, allez, le rappel des titres qui arrivent. Et Julien Lib avec Ota, voici Dis-moi où.
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0: C'était Dis-moi où, il est 6h30, le rappel des titres avec Marco.
1: Et cet incendie toujours en cours dans la boîte de nuit, le privé à Moulins-les-Metz. Les flammes et le panache de fumée se voient plusieurs kilomètres à la ronde et plusieurs détonations notamment ont été entendues sur le secteur. Les sapeurs-pompiers sont toujours sur place, l'accès à l'autoroute sur le secteur est fermé. Un périmètre de sécurité a été mis en place, soyez prudents si vous habitez les alentours et si vous devez passer non loin du sinistre. Un ancien chef de l'État en Meurthe-et-Moselle, il s'agit de François Hollande qui était l'invité d'honneur de la 5e édition du Salon du Livre à Toul. Il était sur place pour inaugurer l'événement et dédicacer son dernier essai sur la gauche, le défi de gouverner. Enfin, 500 personnes recherchées pour rendre hommage à Johnny Hallyday, ce sera à Nancy pour ce concert organisé à l'occasion des 10 ans de la disparition du taulier. Rendez-vous le 6 février au Zénith du Grand Nancy. 500 choristes sont recherchés. Si vous voulez faire partie de l'aventure, inscrivez-vous sur le site www.acte-3.fr.
0: Allez, on fait un petit tour du côté de la météo pour aujourd'hui. Il va faire chaud encore.
1: Encore du chaud, ouais. Du très très très très chaud sur l'ensemble de la région. La canicule qui n'en finit plus avec 37 degrés attendus pour les max.
0: Ouais. N'oubliez pas de bien boire en tout cas, les amis. On fait un petit coucou là sur nos réseaux sociaux. Je regarde Marie-Christine, Magali, on a Loretta. On fait un petit coucou également à Caroline, à Cathy qui vient de retrouver, à Sandro. On a Sophie, Nathalie, à Elisabeth, Facebook et Instagram officiel Leur FM. Si vous êtes avec nous en ce lundi matin, on vous attend les amis. Et puis on vous offre deux entrées pour la ville à Pompéi. C'est à gagner, là maintenant, tout de suite. Vous allez pouvoir jouer avec nous, c'est le Rewind, le disque tourne à l'envers.

0: artiste britannique que nous recherchons. Il a annoncé d'ailleurs il y a quelques jours qu'il allait faire une petite pause dans sa carrière pour s'occuper de ses enfants.
1: Ah bah oui, c'est ce qu'il a dit. Il est devenu papa, encore une fois, il n'y a pas très très longtemps.
0: C'est vrai qu'il a enchaîné, pas au niveau des enfants, mais il a enchaîné au niveau des titres. Donc on comprend qu'il a envie de faire une petite pause.
1: Il a pas chômé.
0: Puis dès qu'il sort quelque chose, forcément, ça cartonne. Alors c'est qui cet artiste que nous recherchons? Facebook, Instagram, officiel LoreFM, vous envoyez donc toutes vos coordonnées plus la réponse au Rewind. Vous pouvez le faire également sur le WhatsApp 07 59 61 74 64. Je regarde, vous avez 1h10 à peu près pour envoyer votre réponse. Et surtout, soyez disponible tout à l'heure à 7h50 puisqu'on risque de vous appeler à 7h50. Si vous n'êtes pas dispo, si vous ne pouvez pas décrocher, ça serait dommage, voilà. Ça sert quasiment à rien. Parce que souvent, il y a des personnes, voilà, ils nous disent « Ah, 3 heures après, vous avez essayé de me joindre ?» On avait essayé en tout cas. Bon, allez-y, Facebook, Instagram et le WhatsApp 07 59 61 74 64. Bonne chance à vous.
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1: Et on démarre avec les béliers, en privilégiant le calme autour de vous, vous apaisez les possibles tensions. Taureau, des troubles du sommeil viennent perturber votre forme. Vous reposez davantage, serait tout indiqué, il faut prendre soin de vous. Gémeaux, vous avez l'art pour arrondir les angles, c'est une qualité que les autres apprécient chez vous. Cancer, vous n'avez pas beaucoup d'affaires à saisir ou à proposer ces jours-ci, mais ça ne doit pas vous empêcher d'être vigilant. Les lions, vous avancez résolument vers vos objectifs. Ayez l'œil, il y a des alliés utiles sur votre route aujourd'hui. Vierge, à la maison, vous décidez de vous répartir les tâches. Votre moitié n'est pas contre cette idée. Les balances, vous ne devriez plus vous poser de questions en ce qui concerne l'état de votre situation amoureuse. Scorpion, une personne de votre passé refait surface. À vous de choisir si ça vaut le coup ou pas. Sagittaire, vous êtes brillamment entouré et vos relations ne cherchent qu'à vous aider pour réaliser vos objectifs. Capricorne, une meilleure organisation rythme vos journées. Alors laissez de côté les tensions puisque tout semble se dérouler comme vous le souhaitez. Verseau, vous serez mieux armé pour faire face à vos obligations tout en dosant vos énergies plus sainement. On termine avec les poissons, tout va très vite autour de vous. Vous êtes assailli par vos amis, vos proches ou votre famille. Prenez votre temps. Belle matinée sur Leur FM.
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0: Et oui, c'est le Réveil Leur FM, les amis. On est là, on est avec vous, on vous accompagne en ce lundi 22 juin, en espérant que vous allez bien. On va parler d'insolite et on part direction la Corée du Sud. Et ils ont fait un truc. Tu vas me dire ce que t'en penses.
1: Une nouvelle série sur Netflix.
0: Non, mais alors, ils en font tellement des bonnes séries.
1: Oui, c'est
0: séries,
1: pour ça que j'ai des
0: récords. Je kiffe ça en ce moment. Ils ont inventé les dopamine sites. Alors les dopamine sites qui connaissent un succès retentissant auprès des jeunes. Alors ce sont des applications en fait inédites qui imitent à la perfection l'expérience du e-commerce. Mm-hmm. Tu sais que maintenant, grâce à ton téléphone, tu te lèves le matin. Si t'as envie de dépenser et que t'as de la thune, t'as envie de dépenser 1000 euros, tu peux dépenser 1000 euros en étant levé depuis 30 secondes. D'accord? Mm-hmm. C'est la facilité en fait de ces plateformes. Donc là, ça imite l'expérience du e-commerce, parcours des produits, avis, ajout de panier, ajout au panier, validation et suivi d'une fausse livraison en temps réel.
1: D'accord.
0: Alors pourtant, tout est entièrement fictif et aucun paiement n'est requis. L'objectif est de reproduire fidèlement le rituel gratifiant du shopping en ligne et la montée en fait de dopamine qui est associée. Parce que quand t'achètes, forcément t'es content, t'es heureux.
1: Ah oui, la petite joie qui va bien, ça fait du bien.
0: Ouais. Et le tout sans dépenser le moindre centime. Très digitalisé et soumis à une forte pression sociale et financière, le public sud-coréen y trouve un moyen de gérer son stress et ses finances en profitant de l'excitation de l'achat, l'anticipation de la livraison et la satisfaction du choix sans la culpabilité financière. Donc en fait, tu valides tes paniers, tu achètes ce que tu veux,
1: tu fais semblant
0: d'acheter, mais en fait après, t'es un petit peu déçu parce que tu reçois rien, quoi. Enfin, Pour ou contre, donc ils s'amusent, voilà, ils commandent un max sur internet, sur ces fausses plateformes d'achat en ligne. Donc apparemment, ça procure une sensation, un bien-être, mais au final, comme ils reçoivent rien, je sais pas s'il y a pas une grosse déception, quoi.
1: Je sais pas.
0: En tout cas, voilà, ce sont des plateformes qui cartonnent, qui permettent de faire du shopping sans jamais rien acheter, mais sans jamais rien recevoir non plus, hein, forcément. Allez, Mike Smith qui arrive avec Niall Horan, on va s'écouter Drive Safe.
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0: Mel Smith avec Nia Loran, c'était Drive Safe.
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0: Il est 7h01, c'est la radio Lorraine, il y a le mix du matin qui arrive. On écoutera Sissi Peniston et les Nightcrawlers.
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0: Et on est parti, le flash local avec Marco. Bonjour Marco.
3: Bonjour Joanne, bonjour à tous.
0: Et un drame évité de peu ce week-end dans les Vosges.
3: C'était hier soir, une voiture a percuté la terrasse d'un café. Le bilan en fait état de 2 blessés. Sur place, les rares récits évoquent une sortie de route, mais sans pouvoir en dire beaucoup plus, car le conducteur fautif ne s'est pas arrêté, il a pris la fuite. Les gendarmes de la brigade locale ont pris en main la recherche de cet individu. Un incendie toujours en cours dans la boîte de nuit Le Privé à Moulins-les-Messes. Les flammes et le panache de fumée se voient à plusieurs kilomètres à la ronde après cet incendie qui s'est déclaré. Cette nuit, plusieurs détonations ont été entendues sur le secteur. Des dizaines de sapeurs-pompiers sont sur place pour circonscrire les flammes. Certains accès à l'autoroute sont fermés sur le secteur. Soyez prudents, un périmètre de sécurité a été mis en place. Si vous habitez les alentours, soyez très prudents, et notamment si vous devez passer non loin du sinistre. Un ancien chef de l'État en Meurthe-et-Moselle, il s'agit de François Hollande, qui est un invité d'honneur de la 5e édition du Salon du Livre à Toul. Sur place, 120 auteurs se sont réunis pour rencontrer leur public, y compris l'ex-président socialiste qui était là pour inaugurer l'événement, mais aussi dédicacer son essai sur la gauche, à savoir le défi de gouverner.
0: 500 personnes recherchées pour rendre hommage à Johnny Hallyday.
3: Et pour cela, rendez-vous à Nancy où un concert sera organisé à l'occasion des 10 ans de la disparition du taulier. Le concert aura lieu le samedi 6 février au Zénith du Grand Nancy. Au total, 500 choristes sont recherchés pour ce spectacle afin d'offrir un moment plein d'énergie et d'émotion. Pour vous inscrire, rendez-vous sur le site www.acte-3.fr et vous cliquez sur le projet Johnny toujours vivant / concert à Nancy.
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0: Allez, on parle de la météo, 7h03.
3: Alerte canicule encore sur l'ensemble de la région avec 37 degrés attendus pour les maxis.
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0: Et on vous souhaite une très belle journée. Nous sommes lundi aujourd'hui, le 22 juin. Une bonne fête aux Albans. On parlera dans quelques minutes de Nicolas Sirkis. On se fera un petit vrai faux là sur le chanteur d'Indochine. Il fête aujourd'hui son anniversaire. Il a 67 ans, Nicolas Sirkis. Donc on va se faire
3: toujours en feu,
0: toujours en forme. 67 ans. Et ben on va se faire un petit vrai faux voilà sur Nicolas Sirkis et sur Indochine. On a du cadeau pour vous, 2 entrées pour aller à la Villa Pompéi, histoire d'aller un petit peu voilà, tout simplement se décontracter. 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

0: succès, il cartonne. Son prénom, c'est le diminutif d'Eddy. On peut pas faire mieux.
1: Michel ?
0: Non.
1: C'est pas lui.
0: Et par où, Eddy Michel ?
1: Bah, tu sais pas.
0: Ouais, c'est vrai.
1: Petit coup de teinture. Il y a plus de roue.
0: On va appeler Eddy Michel.
1: On va l'appeler. Allez-y, Facebook et Instagram officiel RFM. Vous envoyez donc prénom, ville, numéro de téléphone. Alors, il nous faut vos coordonnées, parce que là, je vois des trucs qui arrivent. Il y a juste marqué le nom du chanteur. Il nous faut vos coordonnées qu'on puisse vous rappeler, les amis. Et il faut être dispo à 7h50. Donc, Facebook et Instagram officiel RFM, vous envoyez vos coordonnées. Et la réponse est sur le WhatsApp également. 07 59 61 74 64. Même opération, coordonnées. Et la réponse, voici le mix du matin, c'est deux souvenirs enchaînés, c'est rien que pour vous, c'est une exclusivité, on aura Sissy Peniston avec Finally et les Nightcrawlers avec Push the Feeling On, montez le son.
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1: Et il est 7h11, hein, si vous avez mis une couette aujourd'hui pour dormir.
2: Ah bah non.
1: Ah bah c'est pas possible. Apparemment
2: vous avez mis la clim et vous avez mis la température à 15 degrés.
1: Oui. Là j'ai vu qu'il y a pas mal de personnes qui auront pas très très bien dormi. Là c'est vrai avec la chaleur.
2: Ah, c'est dur. Ah oui.
1: Ouais, c'est sûr que c'est pas évident. On y va, on se fait un petit bref info sur Nicolas Sirkis qui fête son anniversaire aujourd'hui. Nicolas Sirkis, il a 67 ans aujourd'hui, on lui souhaite un bon anniversaire, donc on y va. Un petit vrai faux sur Nicolas Sirkis. Alors, brillant élève, Nicolas Sirkis a obtenu son baccalauréat du premier coup avant de se lancer dans la musique. Vrai ou faux?
2: Oh, peut-être vrai, tiens, allez. Ah bah, quand il était nul.
1: Faut savoir que sa jeunesse a été perturbée par l'alcool et la drogue. Il a échoué à l'examen du baccalauréat à 4 reprises.
2: Aïe, ah ouais.
1: Mais il a réussi quand même. Il a réussi. C'est en référence à un ouvrage de Marguerite Duras que le...
2: Marguerite Duras.
1: Que le groupe Indochine a été nommé ainsi en mai 81.
2: Oh, peut-être. Vrai.
1: Tu me dis vrai.
2: Vrai.
1: C'est une bonne réponse. Nicolas Sirkis et Dominique Nicolas ont fondé le groupe en choisissant ce nom en hommage direct à l'œuvre de l'écrivaine. Le tout premier concert d'Indochine a eu lieu à Angers lors d'un mariage en décembre 80. Vrai ou faux ?
2: C'est peut-être vrai.
1: Non, c'est pas la bonne règle. Le premier tour de chant de Nicolas avec le groupe de son frère Les Espions qui a eu lieu lors d'un mariage et non pas avec le groupe Indochine. Durant les années 90, le groupe Indochine a connu une longue traversée du désert et a été moqué par la presse durant les années 90.
2: Vrai.
1: C'est une bonne réponse.
2: Ils avaient un petit conflit avec les Inconnus à l'époque, ils les avaient parodiés. Et c'est vrai que là, Bernard Campan en avait parlé il y a quelques années. C'est vrai que ça a fait du mal à la bande à Nicolas Sirkis, alors que vous voulez pas faire de mal.
1: Isabelle a les yeux bleus, voilà. Les trucs là. Ouais. Ouais. Ah bah des fois, c'est vrai que voilà, pour nous c'est rigolo, mais pour l'interprète
2: mais
1: original,
2: pas de
1: c'est
2: de faire du mal ou de nuire. Hein, mais oui, c'est vrai que ça a fait un peu de mal au groupe. Ouais.
1: Bon, en tout cas, maintenant, ça cartonne pour eux, ça c'est sûr. Indochine a été le premier groupe de rock français à remplir le Stade de France en juin 2010. Vrai ou faux?
2: Premier groupe de rock, alors chez des drôles.
1: Rock français, attention, rock français.
2: Ah non, je dirais faux, il y a eu quelqu'un avant. Non, c'était eux?
1: Non. Le groupe a marqué l'histoire du rock français le 26 juin 2010 en devenant la première formation nationale à afficher complet dans cette enceinte le Stade de France.
2: Stratosphérique. Hein. Stratosphérique. Ouais.
1: En 2022, le concert du Central Tour au Stade de France a réuni plus de 98 000 personnes, établissant un record d'affluence. Vrai ou faux?
2: Ah, je crois que c'est vrai.
1: C'est une bonne réponse et on termine. Nicolas Sirkis a décidé de changer de maison de disque après avoir condamné les propos homophobes du groupe Section d'Assaut. Vrai ou faux?
2: Faux.
1: Eh non. Fidèle à ses engagements contre les discriminations, le chanteur a quitté sa maison de disque suite aux dérives verbales du groupe de rap. Et je pense que la maison de disque a dû se mordre les doigts.
2: Ah bah oui.
1: Parce que là tu perds Indochine, tu perds de l'argent, hein, c'est clair. Dans quelques minutes, allez, on va faire un point sur vos conditions de circulation. On parlera également de notre question des réseaux sociaux. Quelle est la douleur physique la plus intense que vous ayez jamais ressentie? On parlait du petit doigt de pied là par exemple,
2: dans la table basse,
1: qui tape à un moment. Ça, c'est un truc de fou quand même.
2: Ah oui.
1: Ça, en général, tu t'y attends jamais. Tu fais pas ça pour le plaisir. Tu dis
2: non.
1: Pas, bah tiens, je vais essayer. C'est au moment où tu t'y attends pas. Et là, tu dis, oulala. Enfin, non, tu dis même pas oulala. Je crois que tu casses tout ce qui est autour de toi.
2: Ah, tu parles
1: mandarin.
2: Tu jures. Tu parles plus français quand tu tapes.
1: Tu insultes tout le monde.
2: T'insultes la terre entière. Ouais.
1: Allez, bon, restez avec nous. Il y a Amir qui arrive. On va s'écouter à l'imparfaite.
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2: À 7h20, prudence sur le secteur de Moulins-les-Messes. Les entrées d'autoroutes et sorties sont fermées sur le secteur, tout proche de la boîte de nuit Le Privé, qui a subi un grave incendie durant la nuit. Soyez prudents si vous arrivez sur place. On a toujours des ralentissements sur la 30 entre Famec et Ucange. Une autoroute à 31 charge également, mais ça roule plutôt pas mal pour un lundi matin. Soyez tout de même prudents, les amis.
1: Top.
2: Ben voilà, faut mettre le micro.
1: Ouais, faut allumer. C'est comme ça. Bonne route avec nous, il est 7h21. La question des réseaux sociaux qui arrive dans quelques minutes. Quelle est la douleur physique la plus intense que vous ayez jamais ressentie? Et on parlera également. Demain, on vous donne rendez-vous du côté de Lexi. On sera là-bas pour l'émission du Réveil, l'Heure FM. On en parle juste après. Amir, on s'écoute à l'imparfaite.

0: Alex Warren, le fameux Fever Dream sur la radio Lorraine. Bienvenue tout le monde. Allez, on fait un petit tour sur nos réseaux sociaux. Quelle est la douleur physique la plus intense que vous ayez jamais ressentie? Oula, y a beaucoup de messages. L'accouchement sans péridurale. Ça, c'est pour Jennifer. Fracture de la clavicule pour Pauline. Là, on parle de choses sympas. On se le fait petit matin. Hein. Colique néphrétique pour Allison. Qu'est-ce qu'on a d'autre? Sparadrap bien collé qu'on arrache d'un seul coup pour Caroline. Camille, moi c'est quand je me suis fracturé le coccyx en pleine randonnée.
1: Aïe.
0: Ouf. L'accouchement qui revient assez souvent quand même. Hein. Opération de la hanche, j'ai souffert pendant 15 jours, ça c'est pour Myriam. Qu'est-ce qu'on a d'autre? Hernie, diaphragma... Elle est compliquée celle-là.
1: Bon, je vois.
0: On va dire hernie. C'est ça. Qu'est-ce qu'on a d'autre? Mes crises d'algie vasculaire de la face pour Sonia, pour les hommes. Pour les hommes, le rhume. Celle-là est pas mal. Pour les femmes, des trucs de fou. Hein. Et les hommes, ce qui nous fait souffrir, c'est le rhume. Eh ben, vous avez une belle vision des hommes quand même. Merci à vous, mesdames. Genou pour Jocelyne avant elle s'est fait poser des prothèses donc forcément bon l'accouchement calcul vésicule biliaire pour Léa rester je vais pas le dire césarienne pour Fanny c'est quoi cruralgie pour Sandra. Fracture du coude pour Claudine.
1: Aïe, là, le coude ça
0: donc,
1: fait mal.
0: Cette fracture là c'est très très mal. Ouais.
1: Ça fait mal, ça.
0: Donc voilà, bon, apparemment vous avez déjà eu mal. Quelle est la douleur physique la plus intense que vous ayez jamais ressentie? C'est la petite question qu'on vous pose en ce lundi matin sur nos réseaux sociaux officiels. Alors, il y a plein de réponses. Allez les lire si vous avez envie. Demain, nouvelle question, bien évidemment. Et Marco, on va parler de notre déloc. On sera demain. On vous attend nombreux et nombreuses. On sera du côté de Lexi.
1: Au sein de la boulangerie-pâtisserie Thomas Odel pour la dernière délocalisation de la saison. Parce que oui, dans deux semaines, on est en vacances d'été. Ben voilà. On sera quand même à la radio.
0: Donc ça sera la dernière. Oui,
1: on sera là. On sera là avec vous cet été, mais le Réveil Lorraine FM se mettra en pause tout le long du mois d'août. Donc on va vous rejoindre pour une dernière délocalisation pour vous offrir le petit déjeuner, les croissants offerts par la boulangerie Thomas Odel. Il y aura bien sûr le jus d'orange, le café offert par Cora Mondelange, notre autre partenaire.
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1: J'ai dit quoi, Cora?
0: Oui,
1: c'est Carrefour maintenant.
0: Ouais, c'est Carrefour,
1: ouais. Ça a changé.
0: C'est Carrefour Mondelange. Ouais.
1: Carrefour Mondelange. Et puis nous, on sera là pour faire l'émission avec vous, vous rencontrer et puis voilà, faire des photos, nous amuser tous ensemble. 6h-9h, ce sera la dernière de la saison. Demain en direct, Alexis Meurthe et Moselle.
0: En plus, on n'a jamais été du côté de Longwy. On n'a pas été encore. En tout cas, c'est voilà. Une zone de la Lorraine, on n'a pas encore été.
1: Et ça sera vraiment le.
0: Voilà, ça sera la dernière. On vous attend nombreux et nombreuses demain du côté de la boulangerie Thomas Odel. Zao MC Solar qui arrive avec Comme Caroline. Taylor Swift également avec Elizabeth Taylor. Et tout de suite, eh bien, on va enchaîner. Il est 7h30, le rappel des titres avec Marco.
1: Et ce drame évité de peu ce week-end dans les Vosges. Hier soir, une voiture a percuté la terrasse d'un café. Le bilan en fait état de deux blessés. Sur place, les rares récits évoquaient une sortie de route, mais sans pouvoir en dire beaucoup plus puisque le conducteur fautif ne s'est pas arrêté. Il a pris la fuite. Les gendarmes de la brigade locale ont pris en main la recherche de l'individu. Cet incendie qui a ravagé la boîte de nuit, le privé à Moulins-les-Metz, les flammes et le panache de fumée se voyaient à plusieurs kilomètres à la ronde après cet incendie qui s'est déclaré dans la nuit. Plusieurs détonations ont été entendues sur le secteur. Les flammes ont été éteintes, mais il y a toujours ce périmètre de sécurité qui est mis en place. Soyez prudents. Et puis, cet ancien chef de l'État en Meurthe-et-Moselle, François Hollande, qui était l'invité d'honneur de la 5e édition du Salon du Livre à Toul. Hier, sur place, 120 auteurs se sont réunis pour rencontrer le public, y compris l'ex-président venu inaugurer l'événement et dédicacer son dernier bouquin, Le défi de gouverner.
0: Vous avez fait un excellent choix, vous avez choisi le Réveil Lorraine FM. On va jouer ensemble tout à l'heure, ça sera 7h50. On vous offre vos deux entrées pour aller à la Villa Pompéi. Vous allez vraiment passer un bon moment, histoire d'aller se... Tu sais que j'ai jamais été à la Villa Pompéi.
1: Ah mais il faut y aller.
0: Je n'ai jamais été à la... Après je suis pas... Je suis pas un grand fan des trucs où tu restes là, tu restes dans le show, voilà. Mais voilà, apparemment le lieu est juste extraordinaire.
1: En tout cas, c'est de la détente.
0: Tu passes un bon moment, voilà.
1: Tout le pôle thermal a été relifté ces dernières années, le Thermapolis, Villa Pompéi et la cure thermale. N'hésitez pas à y aller, vous passez très très bon moment. pour vous détendre.
0: Eh ben, je vais y aller. Je vais y aller à la Villa Pompéi, histoire d'aller me détendre. Plus tu vieillis et plus t'as envie d'aller là-bas.
1: Mais t'as envie, Jojo.
0: Eh ben, c'est pour ça que j'ai envie d'y aller. Pour ça que j'ai envie d'y aller, d'aller découvrir. Mais tout le monde me dit, mais comment ça se fait? C'est comme j'ai jamais vu le Titanic, tout le monde m'a dit mais voilà, t'es un extraterrestre, t'as jamais vu le Titanic, t'as jamais été à la Villa Pompéi, mais qu'est-ce que tu fais de ta vie
1: hein? On se le demande, on se le demande.
0: Bon allez, lundi 22 juin, aujourd'hui on joue ensemble, c'est le Rewind. Vous avez donc ce disque qui tourne à l'envers, écoutez bien. Il faut reconnaître l'interprète, chanteur, chanteuse, groupe. On est sur un tube de l'année 2017, un tube qui a cartonné en 2017.
1: Et puis vous avez dû l'entendre peut-être à la fête de la musique hier, ça a dû être joué, ça forcément, ça marche toujours ça.
0: Comment il s'appelle ce chanteur que nous cherchons? Il s'appelle Ed.
1: Voilà.
0: Et ben voilà. On vous donne deux indices. Il est roux et il s'appelle Ed. Facebook et Instagram officiel, ça c'est de l'indice quand même.
1: On peut pas faire mieux.
0: Facebook et Instagram officiel leur FM. Vous envoyez vos coordonnées plus la réponse, c'est sur le WhatsApp 07 59 61 74 64. On est numéro 1 en tout cas sur les indices, ça c'est clair. Taylor Swift qui arrive et Zao MC Solar.
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0: 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Que vous réservent les astres pour cette journée? 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
1: Et on démarre avec les béliers, en privilégiant le calme autour de vous, vous apaisez les possibles tensions. Taureau, des troubles du sommeil viennent perturber votre forme. Vous reposez davantage, serait tout indiqué, il faut prendre soin de vous. Gémeaux, vous avez l'art pour arrondir les angles, c'est une qualité que les autres apprécient chez vous. Cancer, vous n'avez pas beaucoup d'affaires à saisir ou à proposer ces jours-ci, mais ça ne doit pas vous empêcher d'être vigilant. Les lions, vous avancez résolument vers vos objectifs. Ayez l'œil, il y a des alliés utiles sur votre route aujourd'hui. Vierge, à la maison, vous décidez de vous répartir les tâches. Votre moitié n'est pas contre cette idée. Les balances, vous ne devriez plus vous poser de questions ce qui concerne l'état de votre situation amoureuse. Scorpion, une personne de votre passé refait surface. À vous de choisir si ça vaut le coup ou pas. Sagittaire, vous êtes brillamment entouré et vos relations ne cherchent qu'à vous aider pour réaliser vos objectifs. Capricorne, une meilleure organisation rythme vos journées. Alors laissez de côté les tensions puisque tout semble se dérouler comme vous le souhaitez. Verseau, vous serez mieux armé pour faire face à vos obligations tout en dosant vos énergies plus sainement. On termine avec les poissons, tout va très vite autour de vous. Vous êtes assailli par vos amis, vos proches ou votre famille. Prenez votre temps. Belle matinée sur Leur FM.
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0: Bretagne. Vous êtes avec nous également. Vous venez nous retrouver, vous venez nous faire un petit coucou hein, sur nos réseaux sociaux, officiel Lore FM. Voilà, tout au long de l'émission, eh ben on passe un bon moment avec vous. Je regarde qui vient de nous retrouver sur nos réseaux sociaux. Laurent, Rémi, Rosario, Virginie, on a Peggy, Evelyne, on a Céline, un petit coucou également à Elodie, Frédéric, on a Alexa, on a Sophie. Je vous disais, vous êtes nombreux. Facebook et Instagram, merci à vous en tout cas. On est parti, Marco, on joue ensemble avec Audrey qui est avec nous. Salut Audrey.
1: Salut Audrey.
2: Salut.
0: Comment ça va Audrey?
2: Ça va
0: et vous? Très bien, très bien. Il fait beau, il fait beau, il fait chaud. On est bien. Audrey, tu as fait quoi ce week-end?
2: J'ai fait l'anniversaire de mon papa et la fête des pères.
0: La totale. Donc double cadeau.
2: La totale. Ouais.
0: Il n'y a pas eu qu'un
2: seul. Même parce qu'il y avait sa fête aussi.
0: Et si pour lui c'était pas un bon 21 juin?
2: Franchement, là, je sais pas quoi faire.
0: Il a eu quoi par exemple?
2: Ouais, il a eu surtout des packs de bière,
0: hein.
2: Un papa quoi.
0: Des packs de bière.
3: Ah bah oui, mais
0: super.
3: Ça marche toujours,
0: c'est efficace. Et pas très cher quoi, des packs de bière. Ah tiens, ça c'est le pack pour ta
2: Exactement.
0: Fête. Ça c'est le pack pour ton anniversaire. Et je te rajoute un petit pack de 6 pour ta fête. Hein. Ok.
2: Exactement ça.
0: Bon, en tout cas, c'est cool, c'est sympa déjà de penser à lui. Et toujours à consommer avec modération en tout cas.
2: Exactement.
0: Tu fais quoi dans la vie toi, Audrey?
2: Je suis factrice.
0: Factrice, d'accord. En tournée là ou pas?
2: Non, pas encore. Je vais être en préparation là.
0: Ok. Et ça doit pas être évident là avec le temps qu'il fait. Ça doit être chaud.
2: Ouais, je confirme. Ouais. Je confirme.
0: Courage, courage en tout cas, Audrey. Tu vas essayer de repartir avec tes entrées pour aller à la Villa Pompéi. Donc on y va. On réécoute le rewind et il va falloir nous donner la bonne réponse. Alors tu penses à qui?
2: C'est Ed Sheeran.
0: Eh bah ouais. Facile. Facile, facile. Tu l'avais tout de suite ou tu as dû écouter les indices de Marco quand il dit qu'il est roux?
2: Non.
0: Bon, c'est bien alors. Tu vois, Marco, tes indices sont en plus de ça inutiles.
3: Ah bah, j'en donnerai plus. Ah bah voilà, bravo. Non,
0: je plaisante. Bon, Audrey, c'est gagné en tout cas. Félicitations, tu repars avec tes entrées. On te les offre hein, pour aller du côté de la Villa Pompéi. Tu as déjà été à la Villa tu y vas régulièrement?
2: Une seule fois.
0: T'as été une seule fois. D'accord. Eh ben, ça va être l'occasion d'y aller une deuxième fois et d'aller passer un très très bon moment du côté de la Villa Pompéi, histoire d'aller se détendre. Eh ben, bon courage pour le boulot, en tout cas, Audrey, puis tu restes fidèle à Lore FM. Tu rappelles quand tu veux, ça sera avec grand plaisir. À bientôt, Audrey. Salut.
3: Salut, Audrey.
2: Bientôt,
0: merci. Salut. Et dans quelques minutes, attention, vous restez là, il y a Somber qui arrive avec Homewrecker.

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0: Sambar avec Homebreaker, c'est la radio Lorraine.
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0: Allez, 8h01, c'est la radio Lorraine, c'est l'heure FM. Dans quelques minutes, Jérémy Frérot et Rihanna avec SOS.
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0: Et on est parti, le flash local avec Marco. Bonjour Marco.
3: Bonjour Joanne, bonjour à tous.
0: La venue du pape Léon XIV à Metz fait exploser le business de l'hébergement.
3: Et alors que certains hôtels affichent déjà complet pour cette venue historique du 28 septembre prochain, les prix des chambres de plusieurs hôtels du secteur ont vu leurs tarifs être multipliés par 4. Les tarifs aujourd'hui aussi, notamment entre 208 et 794€ la nuit pour la venue du pape Léon XIV. Le pape qui effectuera, on le rappelle, ses déplacements exceptionnels en France du 25 au 28 septembre. Après Paris-Lourdes, il terminera sa visite par une messe à la cathédrale Saint-Étienne. Un drame évité de peu ce week-end dans les Vosges. Hier soir, une voiture a percuté la terrasse d'un café. Le bilan fait état de 2 blessés. Sur place, les rares récits évoquaient une sortie de route, mais sans pouvoir en dire beaucoup plus, car le conducteur fautif ne s'est pas arrêté, il a pris la fuite. Les gendarmes de la brigade locale ont pris en main la recherche de l'individu. Cet incendie dans la boîte de nuit Le Privé à Moulins-les-Metz, les flammes et le panache de fumée se voyaient à plusieurs kilomètres à la ronde. Après cet incendie qui s'est déclaré dans la nuit, plusieurs détonations ont été entendues sur le secteur. Des dizaines de pompiers étaient sur place pour circonscrire les flammes. L'incendie est éteint, mais l'accès à l'autoroute sur le secteur reste fermé. Le périmètre de sécurité est toujours mis en place. Soyez prudents.
0: L'AS Nancy-Lorraine qui tient sa première recrue.
3: Et on parle football et Ligue 2 à la veille de la reprise de l'entraînement en vue de préparer la nouvelle saison qui débutera le 8 août sur la pelouse de Boulogne-sur-Mer. L'AS Nancy-Lorraine a annoncé la signature de sa première recrue. Il s'agit du défenseur Elio Digno Tavares, âgé de 21 ans, un jeune joueur qui évoluait cette saison avec l'équipe réserve de l'En Avant Guingamp.
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0: 8h03, la météo pour aujourd'hui.
3: Toujours la canicule et ce dôme de chaleur sur l'ensemble de la région. On aura 37 degrés pour les maxis.
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0: Oui, je vous le disais, merci en tout cas d'être tous les jours de plus en plus nombreux et nombreuses avec nous sur la radio, partout en Lorraine, sur leur FM. Et un petit coucou également forcément sur nos réseaux sociaux. On va y aller là dans quelques instants. Aujourd'hui, nous sommes lundi 22 juin. Bonne fête aux Albans, journée nationale de réflexion sur le don d'organes et la greffe. Et en ce 22 juin, nous allons parler des chansons qui sont sorties un 22 juin ou qui ont été numéro 1 un 22 juin. On part il y a 10 ans.
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0: Céline Dion, c'est encore la chanson qu'on entendait partout à la radio. Avec Encore un soir, ce titre est le premier single extrait du nouvel album Encore un soir. La chanson est signée, à ton avis,
3: Goldman.
0: Oui, elle est signée Jean-Jacques Goldman, cette chanson Encore un soir. Donc c'est la chanson qui cartonnait à la radio le 22 juin 2016.

0: originale de Wannabe, célèbre chanson des Spice Girls. Ouais, c'est sorti le 22 juin 2004. On avait également, en 2009, La Saint-Symphonie de Florent Mode, qui est sorti le 22 juin 2009, troisième single de la comédie musicale Mozart, l'opéra rock tiré de l'album du même titre. Ça a cartonné ça, hein. Ah oui. Mozart, l'opéra rock. Et enfin, numéro 1 en France, le 22 juin 98. Attention, préparez-vous, levez les bras, les amis.
1: Quelle année ?
0: Eh oui, 98. 22 juin, on était champion du monde également. Enfin, oui. On allait devenir champion du monde, on n'était pas champion du monde.
1: C'était en cours, c'était en cours.
0: Tribute d'Anna, numéro 1 en France, le 22 juin 98. Voilà, vous savez tout. Et nos réseaux sociaux, allez, je vous avais promis qu'on allait vous faire un petit coucou sur nos réseaux sociaux. Qui vient de nous retrouver? Je regarde. Il y a plein de monde là. On a Virginie. Je regarde. Alors, qui j'ai pas dit? On a Pierrette, tiens, qui vient de nous retrouver. Josiane, Sandra. Petit coucou à Laurence, à Gilbert. Petit coucou à David, à Armand ou encore à Josette. Facebook et Instagram officiel, Leur FM. Rihanna SOS qui arrive et Jérémy Frérot. Voici Frérot.
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1: Il est 8h13 les amis, on est en plein dans la période des mariages.
2: Ils ont chaud, mais bon,
1: je pense qu'ils sont contents, il faut tomber sur une salle climatisée. Vaut mieux ça que d'avoir la pluie, la boue et tout ce qui va bien.
2: Ah oui, c'est mieux.
1: Après vous allez me dire, oui c'est trop, il fait trop chaud.
2: Bon, on n'est jamais content.
1: On va parler de cette nouvelle tendance mariage qui voit de plus en plus de couples remplacer la traditionnelle alliance, à ton avis, par quoi? Ils n'achètent plus d'alliance, ils achètent autre chose.
2: Un porte-clés, non?
1: Pas le porte-clés.
2: Je sais pas. Une voiture?
1: Ils se font un tatouage commun.
2: Ah, wow.
1: Ça, c'est la grande mode en ce moment. Une alternative qui séduit particulièrement 25% de la génération Z. Un choix qui est motivé par un symbolisme plus défini qu'une bague amovible, en fait. Mais aussi par un aspect, on va dire, économique majeur. Un tatouage coûte en moyenne entre 50 et 150 euros contre 400 pour un anneau classique. Alors, il y a plein de photos là qui circulent. Ce sont vraiment de petits tatouages. Ils se le font peut-être sur le doigt, tu vois. Il y avait un tatouage. Quand ils mettent leurs doigts à un côté de l'autre, ça fait un symbole, ça fait quelque chose de sympathique. Alors, cette option s'avère également très pratique pour les personnes réfractaires aux bijoux exerçant des métiers incompatibles avec le port de bagues comme le sport ou le milieu médical. Voilà, loin du cliché, du prénom, de l'être aimé, les mariés privilégient en fait généralement des initiales, une date, un anneau minimaliste ou des motifs culturels entrelacés. Donc voilà, les alliances.
2: Vu l'afflux des divorces, le tatouage, c'est une alliance, c'est facile à retirer quand tu divorces. Un tatouage, c'est un peu plus
1: chaud. C'est un petit peu plus compliqué. Ouais. Voilà. Mais en tout cas, c'est la grande mode en ce moment pour la génération Z. Hein. On arrête les alliances et beaucoup veulent se faire un tatouage commun.
2: D'accord.
1: Voilà. Bon. C'est la grande mode pour les mariages. Restez avec nous, Shakira Burna Boy qui arrive, Die Die et Robin également, son nouveau single. À tout de suite.
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2: 8h20, ralentissement sur le réseau secondaire entre Famec et Gondrange. Ça coince sur l'A30 entre Famec et Uckange cette fois. Et puis on a des ralentissements au niveau du triangle de la Fench, Richemont, Bertrange. Et puis plus haut, ça reste chargé pour rejoindre le Luxembourg. Mais ça roule plutôt pas mal en ce lundi matin.
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0: S'appelle Quatuor.
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0: Bon les amis, on va parler de Fort Boyard. Comme chaque été, c'est le retour de Fort Boyard. Mais là, il va y avoir une nouveauté.
2: Ben, c'est un présentateur déjà, c'est plus le même.
0: C'est plus le même.
2: C'est le... Comment il s'appelle le blond, Cyril Ferraud.
0: Ouais.
2: Cyril Ferraud.
0: Cyril Ferraud, avec les dents toutes blanches.
2: Ouais, le teint toujours mat.
0: Ouais. Beau gosse,
2: blanc, beau gosse.
0: Alors c'est la 37e saison et France Télévisions vient de dévoiler une nouveauté. Il y aura la présence d'un candidat anonyme et grand fan de l'émission au sein de chaque équipe de célébrités. Et ça, j'aurais kiffé faire ça.
2: Parce qu'à l'époque, Fort Boyard, ça avait commencé avec que des anonymes, en fait, qui montaient des équipes. Après, c'est devenu un jeu qu'avec des célébrités.
0: Avec des célébrités. Et là, maintenant, en fait, il y aura un candidat anonyme sélectionné directement par la production parmi les plus fervents admirateurs du programme, les super potes du producteur, par exemple, ses frères, ses sœurs, ses cousins, ses cousines. Non, ça va être vraiment une sélection qui sera faite avant et vraiment des grands fans de l'émission. Donc il faut savoir que cet invité participera aux épreuves au même titre que les personnalités pour soutenir une association et ça va devenir un petit peu la véritable mascotte de son équipe. Voilà, il sera aux côtés, mais ça va être super sympa, je pense. Donc ça sera la petite nouveauté cette année. Donc il y aura maintenant un anonyme qui participera à chaque émission de Fort Boyard avec les différentes célébrités. Ouh, je suis sûr que ça vous donne envie là de participer. Bon, restez avec nous dans quelques minutes, le rappel des titres, et voici Texas.

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1: Et la venue du pape Léon XIV à Metz qui fait exploser le business de l'hébergement alors que certains hôtels affichent déjà complet pour cette venue historique du 28 septembre. Les prix des chambres de plusieurs hôtels du secteur ont vu leurs tarifs multipliés par 4. Ils oscillent notamment entre 208 et 794 euros la nuit. On rappelle que le pape Léon XIV fera son déplacement à Metz et proposera d'ailleurs une messe à la cathédrale Saint-Étienne. Un drame évité de peu ce week-end dans les Vosges. Hier soir, une voiture a percuté la terrasse d'un café. Un bilan qui fait état de 2 blessés. Sur place, les rares récits évoquaient une sortie de route sans pouvoir en dire beaucoup plus car le conducteur fautif a pris la fuite. Les gendarmes ont pris en main la recherche de cet individu. Enfin, cet incendie qui a ravagé la boîte de nuit le privé à Moulins-les-Metz. Cette nuit, des flammes, un panache de fumée qui se voyait à plusieurs kilomètres à la ronde et plusieurs détonations ont été entendues. Le périmètre de sécurité est toujours mis en place. Soyez prudent si vous arrivez sur le secteur.
0: 8h32, la météo pour aujourd'hui.
1: Journée à nouveau caniculaire sur l'ensemble de la région. Grand soleil et 37 degrés pour les maxis.
0: Alors on a un petit coucou là, je regarde, c'est Rémi qui nous dit un petit coucou depuis le collège de Vitry-sur-Orne, en plein montage d'une dizaine de ventilateurs pour aider à supporter la chaleur.
1: Bah ça c'est plutôt pas mal, ouais, parce qu'il y a beaucoup d'établissements qui vont accueillir les enfants ou les étudiants ce matin. Et les libérer cet après-midi parce que ça devient dantesque. Hein. Là, dans les salles de classe, ça devient, c'est de la folie.
0: Voilà, un petit coucou en tout cas de Vitry-sur-Orne. Merci beaucoup, Rémi. On passe vos messages directement sur l'antenne Facebook et Instagram officiel. 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
1: 82 21 04 04. On t'a perdu là.
0: 82 21 04 04. 82 21 04. Je sais pas pourquoi j'ai dit 87. 82 21 04 04. 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
1: Et on démarre avec les béliers, en privilégiant le calme autour de vous, vous apaisez les possibles tensions. Taureau, des troubles du sommeil viennent perturber votre forme. Vous reposez davantage, serait tout indiqué, il faut prendre soin de vous. Gémeaux, vous avez l'art pour arrondir les angles, c'est une qualité que les autres apprécient chez vous. Cancer, vous n'avez pas beaucoup d'affaires à saisir ou à proposer ces jours-ci, mais ça ne doit pas vous empêcher d'être vigilant. Les lions, vous avancez résolument vers vos objectifs. Ayez l'œil, il y a des alliés utiles sur votre route aujourd'hui. Vierge, à la maison, vous décidez de vous répartir les tâches. Votre moitié n'est pas contre cette idée. Les balances, vous ne devriez plus vous poser de questions ce qui concerne l'état de votre situation amoureuse. Scorpion, une personne de votre passé refait surface. À vous de choisir si ça vaut le coup ou pas. Sagittaire, vous êtes brillamment entouré et vos relations ne cherchent qu'à vous aider pour réaliser vos objectifs. Capricorne, une meilleure organisation rythme vos journées. Alors laissez de côté les tensions puisque tout semble se dérouler comme vous le souhaitez. Verseau, vous serez mieux armé pour faire face à vos obligations tout en dosant vos énergies plus sainement. On termine avec les poissons, tout va très vite autour de vous. Vous êtes assailli par vos amis, vos proches ou votre famille. Prenez votre temps. Belle matinée sur Leur FM.
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1: Et Marco qui reste aux manettes avec Bruno cette fois-ci, dans quelques minutes, le 5 à la suite. Salut Bruno.
2: Ah, excuse-moi, salut Johan, salut Marco. Ouais.
1: Ça va bien?
2: Eh bien bien. Hein,
1: le week-end s'est bien passé.
2: Week-end sympa, fête de la musique, fête des pères.
1: Tu as été où à la fête de la musique?
2: Alors, à Dudelange.
1: À Dudelange, d'accord.
2: Dudelange, très belle fête de la musique. Gaming James, qu'on écoute
1: du
2: sur
1: monde.
2: Ouais, beaucoup de monde.
1: Beaucoup de monde.
2: Et les fameuses Metwurst. Petite Metwurst. Un petit peu de...
1: À la bouffe.
2: Ah ouais, voilà. Ah, ah, il y avait tout là.
1: Voilà,
2: il y avait tout.
1: Voilà. Non mais de toute façon, il faut profiter, il faut boire un coup tranquillement,
2: et oui,
1: avec modération, voilà, et manger, danser, faire la fête. C'est le concept de cette fête de la musique. Toi, tu étais donc du côté de Dudelange. On offre cette semaine des passes annuelles pour le domaine des Gros Dehors.
2: Et il y en a quatre, hein, Johan. Et t'as bien dit passe annuelle, c'est le passe. Alors vous l'activez et il est valable pendant un an, 365 jours. Vous avez accès à tout. Il y a la grotte, évidemment, la visite guidée de la grotte avec le spectacle de mapping dans la grotte. Il y a la plaine d'animaux. Il y a l'acrobranche. Accessible à partir de 4 ans, il y a 5 parcours, donc tout ça en illimité pendant un an pour 4 personnes. Si vous le gagnez aujourd'hui, vous pouvez déjà y aller cet après-midi, donc n'hésitez pas. Voilà.
1: On vous les envoie. On vous les envoie. Allez-y, dépêchez-vous, il reste quelques places de dispo. 03 82 21 04 04. Je vous retrouve à 13h pour les bons plans Lorraine. Et demain, Marco, on sera du côté de Lexier, la boulangerie Thomas Odell.
3: Effectivement, pour la dernière délocalisation de l'année, on va vous offrir le petit-déj sur place. On va vous rencontrer, passer un bon moment. C'est la dernière de la saison, 6h-9h, avec le petit-déj offert aux 100 premiers auditeurs qui sont présents.
1: Soyez là, hein, demain. Salut tout le monde.
2: Salut Johan.
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0: L'heure FM 9h et une petite minute, Bruno, pour vous accompagner le 5 à la suite avec Marco. On est là et on arrive pour commencer le jeu juste après l'actu.
1: Bonjour à tous. Il fait déjà très chaud ce matin. Les 27 degrés ont été atteints à 6h, notamment à Angoulême, 26 degrés à Bordeaux-Limoges et les températures vont encore grimper. 49 départements sont placés en vigilance rouge canicule, 35 millions de personnes sont concernées et 40 autres départements sont également en alerte orange. Météo France attend des pics de 40 à 42 degrés entre les Pays de la Loire, le Poitou-Charentes et l'Aquitaine. Une canicule qui devrait durer encore plusieurs jours selon Stéphanie Rist ce matin. La ministre de la Santé était au micro de TF1. Elle a notamment souligné qu'elle n'avait pas de certitude sur le jour où les températures baisseront. La ministre a appelé à s'adapter au changement climatique. En attendant, la chaleur perturbe le trafic ferroviaire. 71 intercités ont déjà été supprimées depuis vendredi. La compagnie ferroviaire recommande également aux personnes vulnérables d'éviter de prendre le train. En Ile-de-France, plusieurs trains sont aussi annulés sur le RER et le réseau francilien. Et les épreuves du bac sont perturbées. Le grand oral de quelques 4000 candidats prévus aujourd'hui et demain a été décalé de quelques jours. Les académies concernées sont celles de Bordeaux, Lyon, Montpellier, Normandie et Poitiers. Et qui dit forte chaleur dit risque d'incendie. 17 départements de l'Ouest et du Sud sont en alerte orange pour les feux de forêt. Des départements qui pourraient passer en risque maximal. Dans le reste de l'actualité, près de 3 semaines après la mort de Liana, le rapport d'inspection pour faire la lumière sur les dysfonctionnements dans cette affaire doit être remis aujourd'hui à Sébastien Lecornu. Selon la Tribune Dimanche, il pointe notamment des défaillances individuelles plutôt qu'un manque de moyens. La Cour d'appel de Paris se prononce aujourd'hui sur le scandale sanitaire du chlordécone. Elle doit décider de rouvrir ou non l'enquête autour de ce pesticide utilisé aux Antilles, en dépit des alertes sur sa nocivité. Est classé depuis 1979 comme agent possiblement cancérogène, ce produit sera employé aux Antilles jusqu'en 1993. Et puis en foot, l'équipe de France affronte l'Irak à partir de 23h. Excellente matinée à tous.
0: Allez, Marco, la météo aujourd'hui, chaleur, on prépare les gourdes d'eau, hein, on s'hydrate.
2: Elle vaut mieux parce qu'il va encore faire très très chaud, hein, sur l'ensemble de la région. On compte 37 degrés pour les maxi.
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0: Allez, la chaleur, ça continue. Et ce qui est bien, c'est qu'on continue, hein, dans les cadeaux fraîcheurs. Après France Aventure à Neuville la semaine dernière, on vous emmène au domaine des grottes de Han. Alors là, vous serez bien sous les arbres, au frais, Marco, pour aller voir les animaux. Et alors, le frais dans la grotte également, hein. 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À partir de 4 ans, 5 parcours au choix, toutes ces activités accessibles pendant un an pour 4 personnes. 4 passes annuelles aujourd'hui, 4 demain, 4 après-demain, tout au long de cette semaine. Un an illimité d'activités pour 4 domaines des grottes de Han. Avec Naïka pour la suite côté musique, il reste 2 petites places aujourd'hui. On va jouer avec Michael à Annonville-Suzémont en Meurthe-et-Moselle, pas loin de Jardy, dans quelques petites minutes. On appuiera sur le chrono, Marco, pour la première série de 5 questions.
2: Effectivement, ouais. Pour chaque candidat, il y aura une voix de personnalité à identifier, une question de culture générale, des paroles de chansons complétées, une question sur la Lorraine et une question bonus.
0: Allez, c'est parti les amis. Naïka tout de suite, One Track Mind, et on entame le 5 et la suite. Semaine spéciale domaine des grottes de Han, juste après ça.
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1: Allez, 5 à la suite, premier chrono. On va le déclencher dans quelques instants, Marco. Pour Michael, notre premier candidat, il est en direct avec nous à Annonville-Suzémont dans le 54. Michael, bonjour.
2: Salut Michael.
3: Bonjour tout le monde.
1: Gérant d'une entreprise de transport et puis t'es pompier volontaire également, toi Michael.
3: Exactement, c'est ça.
1: Alors dans quelle caserne du coup c'est Jarny?
3: À Mars-la-Tour.
1: Mars-la-Tour, Mars-la-Tour 54. Ok. Ok, ok. Pas mal d'activités en plus avec la chaleur ou pas spécialement, Michael?
3: Bon, pas spécialement.
1: Ok, bon. Ok. Journée aujourd'hui. J'imagine. Ouais, j'allais dire travail ou repos. Mais alors, quand t'as les deux activités, forcément, tes journées sont bien chargées, j'imagine.
3: Oh, ça dépend des jours. Des fois oui, des fois non.
1: Ok. Michael, 5 à la suite, première participation, bienvenue dans le jeu, vraiment, du côté donc d'Annonville-Suzémont dans la belle campagne Meurthe-et-Mosellane. On va déclencher le chrono pour toi, Michael, en ligne de mire, les 4 passes annuelles au domaine des Grottes de Han. Marco, les 5 questions sont prêtes pour Michael.
2: Effectivement, pour toi, Michael, il y aura la voix de personnalité à identifier, la question de culture générale, la question sur la Lorraine, la question bonus et les paroles de chansons complétées, bonne chance.
1: Michael, c'est parti?
3: C'est parti.
1: Allez, on y va, première question. Michael, dis-moi, à qui est cette voix?
4: Coucou, c'est qui?
5: On avait dit quelque chose au début, c'est que je pourrais prendre votre place pendant... Allez. Je sais pas. On a beaucoup parlé des femmes. Vous, qu'est-ce que vous pensez des hommes en général? Quels sont vos rapports avec les hommes? Vous êtes tout dans la douceur, dans les charmes et tout. Moi, je serais un peu plus...
1: Michael.
3: Je dirais Serge Gainsbourg.
1: Serge Gainsbourg.
4: La question culture générale.
1: Quel personnage des Barbapapa, noir et poilu, est un peintre en herbe?
3: Barbadule ou Barbidule?
1: Barbadule.
4: Prends ton micro et chante.
1: Continue la chanson dès qu'elle s'arrête, Michael.

0: On n'a aucune idée.
1: T'es sûr d'être Lorraine ?
2: T'es sûr d'être Lorraine, Michael ? Comment s'appelle le Festival International du Spectacle à Ciel Ouvert qui se tiendra du 3 au 14 juillet dans la métropole messine ? Je vais te faire trois propositions. Est-ce que c'est hip-hop, hip-hop ou hop, hop, hop ou pop, pop, pop ?
0: Hip-hop. Alors hip-hop. Le premier.
2: Ok, le premier. Allez, dernière question maintenant.
1: La question à poil ou à plume ?
2: Quel nom porte la larve du papillon ?
0: Je sais pas du tout.
1: 9h, 11h. Qui réussira le 5 à la suite sur leur FM?
2: Ok, première participation pour toi, Mickaël. Alors, t'es tombé sur Carlos. Voilà, t'as eu Carlos. Et t'as eu également, alors j'allais dire la bonne réponse, en tout cas c'est pas Serge Gainsbourg, Marco, sur la première question.
3: Non, pas du tout. C'est un grand présentateur télé regretté, hein, bien sûr, que l'on a vu dans Pyramide, que l'on a vu dans bon nombre d'émissions, Les Chiffres et les Lettres, et puis on l'a vu bien sûr dans Fort Boyard. C'était le présentateur mythique, les premières émissions dans les années 90 de Fort Boyard. Cet homme-là, c'est le regretté Patrice Lafont.
4: On avait dit quelque chose au début, c'est que je pourrais prendre votre place pendant...
2: Des souvenirs sur Patrice Lafont, toi, Mickaël, ou pas?
0: Je connais pas.
3: Non, celui qui appelait Pépita pour amener les jeux de société, les cadeaux dans Pyramide, tout ça, par exemple.
2: Ah oui, Pépita,
3: c'était Patrice Lafont. Okay. Le personnage des Barba Papa noir et poilu qui est peintre en... C'est un peintre en herbe, voilà. Mais elle s'appelle Barbouille.
2: Barbouille. Il devait y avoir un Barbidule, hein,
3: mais c'était pas lui. C'était Barbouille. Carlos, tout nu et tout bronzé, ça tombe bien parce qu'on en aurait bien besoin, là, 1991. Jusqu'aux Pyrénées pour le grand classique de Carlos. Comment s'appelle le Festival International du Spectacle à Ciel Ouvert qui se tiendra dès le mois de juillet prochain dans la métropole messine? Tu nous as sélectionné 7 réponses hip-hop, hip-hop. Eh bien non, c'est hop, hop, hop, tout simplement. Hop, hop, hop, hop, hop, hop. Festival messin qui s'installe bien et qui... Voilà, qui marche plutôt pas mal, et c'est effectivement c'est la culture urbaine. Et puis le nom que porte la larve du papillon, mon cher Mickaël. Toujours pas ?
0: Non.
3: C'est une chenille qui devient, dans son cocon, devient papillon.
2: La chenille.
0: Ah, mais je pensais à un autre nom, un autre terme plus spécifique.
2: Simplement. En latin, non, on fait simple, nous, tu sais, on a arrêté au CP, nous, l'école, donc on fait simple. Mickaël, alors on a combien de points, Marco?
3: On va mettre ça sur le compte de la canicule, il y a 0.
2: Mickaël, c'était sympa de jouer avec toi, je te souhaite une bonne journée.
0: Merci beaucoup,
2: et
0: bonne journée.
2: Un petit coucou à nos auditeurs dans le secteur à Annonville, Suzemont, Marsatour, Jardy, 97.2. Marco, on continue dans quelques instants à Tom Fragé, là, ça va faire du bien, ça en apporte, encore un petit peu plus de soleil, mais celui-là, il fait du bien. Lady Melody, je vois Bruno Mars aussi, I Just Might, tout ça après un point sur le trafic en région, à tout de suite.

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3: Allez, deuxième candidat. C'est une candidate. Marco Rachel va jouer avec nous pour, j'allais dire, tenter de battre les 0 points de notre ami Michael qui est passé à côté de sa partie à Nonville-Suzémon. Salut Rachel.
4: Salut Rachel.
5: Salut Bruno, salut Marco.
3: Ça va aujourd'hui?
5: Bah écoute, oui, c'est beau, voilà. Ça va.
3: Rachel, à l'éducation nationale, on voit arriver la fin de l'année. Certains élèves vont entamer leur dernière semaine de cours. Alors pour certains, c'est plié, hein, avec les examens, la surveillance.
5: Oui, carrément.
3: Donc ça va être quoi?
6: Pour certains, c'est plié grâce à la canicule aussi.
3: Grâce à la canicule, ah, oui. Oui, avec les dispositions spécifiques. Ça va se passer comment d'ailleurs pour toi, sur ce point-là, Rachel?
5: Pour moi, en fait, j'ai que des étudiants, donc du coup, ils sont en stage, j'ai des visites de stage à faire toute cette semaine, et puis après, après ils reviennent plus, quoi. Et puis, par contre, les collégiens, effectivement, de toute façon, ils ont forcément 2-3 jours en off, puisqu'il y a les bulletins, les brevets des collèges, etc. Donc, voilà. Puis, sans compter la canicule, ou les jours, par exemple, chez nous, c'est 15h30, fin de la journée, quoi.
3: Ok.
5: Voilà.
3: On n'a pas reçu les bulletins. T'as reçu les bulletins de tes enfants, toi? Alors moi, Marco, j'ai pas reçu les miens encore.
6: Non, pas encore.
5: Bientôt.
3: Hein, c'est bientôt.
5: Bien.
3: Je vais scruter ça, là. Note après note. Ok, Rachel.
5: Pareil.
3: 4 passes annuelles pour le domaine des grottes de Han. Pour aller chercher un petit peu de fraîcheur dans la grotte, dans la zone d'animaux.
5: Ouais.
3: Et puis dans l'acrobranche également. Acrobranche à partir de 4 ans. Il y a 5 parcours disponibles. Rachel, dans quelques instants, j'appuie sur le bouton du chrono. Marco, les 5 questions, elles sont prêtes.
6: Pour toi, Rachel, il y aura une voix de personnalité à identifier, une question de culture générale, les paroles de chansons à compléter, la question sur la Lorraine et la question bonus. On te souhaite bonne chance.
3: C'est parti, 9h27. Deuxième candidate. On y va. Rachel, dis-moi à qui est cette voix.
2: Coucou, c'est qui?
7: Moi, si j'avais eu le choix, j'aurais voulu naître dans Leonardo DiCaprio. Ça m'aurait plu, vraiment. Être un
3: Marion
7: artiste Cotillard. Comme ça.
3: Marion Cotillard.
2: La question culture générale.
3: Que signifie le T dans le sigle BTP?
5: Le T?
3: Le T, la deuxième lettre de BTP.
5: Travaux publics, le T, donc travaux.
2: Prends ton micro et chante.
3: La chanson va s'arrêter, donne-moi la suite.

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1: Rachel, en faisant le moins de kilomètres, quelle distance sépare les villes de Montbonvillers en Meurthe-et-Moselle à la commune du Tillot dans les Vosges? 172, 202, 252 kilomètres.
0: Celui du milieu.
1: 202, c'est noté. Dernière question pour toi, Rachel.
2: La question dessin animé.
1: Quel chat, prénommé Thomas, vient en aide aux Aristochats?
0: Ah, oh, putain, pardon. je sais plus, attends.
1: Je peux pas attendre.
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1: Deux beaux jurons de la part d'une prof aujourd'hui.
3: On est au libre, hein, Rachel, tout va bien, 9h30, c'est lundi, tout va bien.
0: Je m'excuse.
3: Rachel,
1: encore
3: Rachel.
1: Un petit dernier. J'avais 203. Hein.
0: Et mince,
1: voilà. Ok.
3: Saperlipopette, quelle partie hein.
1: Saperlipopette, sapristi. Allez, première voix. Marion Cotillard est la réponse de Rachel.
3: Alors, pas du tout. Ce n'est pas une actrice, c'est plutôt une femme à l'humour bien aiguisé. Elle est un peu en retrait, je crois que même elle va peut-être faire autre chose. En tout cas, elle recule un peu de la scène humoristique. En tout cas, on l'adore, on espère qu'elle va rester en place avec son humour très très cru. D'ailleurs, elle pourrait sortir autant de jurons que toi. Elle aurait pu faire un concours avec toi ce matin, Rachel. Elle s'appelle Blanche Gardin.
4: Moi, si j'avais eu
1: Dans Blanche Gardin, je me souviens de son spectacle avec sa robe de princesse où elle est immobile là pendant une heure et demie.
3: Ah oui, et puis c'est cru, c'est de la viande crue, hein, c'est du tartare. Oui,
0: ouais,
3: c'est
0: pas très fan en plus.
1: Bien assaisonné. Ok, Blanche
3: Gardin. Le T dans le sigle BTP, c'est bien sûr les travaux publics. Et c'est un bon point. Kinvet IT, on était en 2021.
0: Ah

0: 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Kinvey qui revenait après une large traversée du désert. Il ne remplissait plus les salles. Il a dû annuler une tournée, Kinvey, parce que malheureusement, les biens ne se vendaient pas. Grosse traversée du désert, remise en question, réécriture studio et la sortie d'un album, c'est reparti.
1: Avec Soleil dans ma tête, le single qu'on écoute actuellement sur Leur FM.
0: Et ça fait plaisir parce que c'est un homme charmant qu'on a eu sur nos scènes ici à Leur FM et on adore ce bonhomme. En faisant le moins de kilomètres possible, quelle distance sépare les villes de Montbonville en Meurthe-et-Moselle à la commune du Thiot dans les Vosges? 202 km, c'est la bonne réponse. Ça fait 2 points, Rachel. Et puis, le chat prénommé Thomas qui vient en aide aux Aristochats.
1: Thomas.
0: Ça t'est revenu ou pas?
2: Je sais plus.
0: C'est le chat, c'est O'Malley.
1: Thomas O'Malley.
2: Oui, Thomas O'Malley, oui.
1: Thomas.
2: Bon, bah tant pis. Hein.
1: O'Malley,
2: c'est
1: okay.
2: Alors.
1: Eh, zut alors, il y a quand même 2 points. Tu passes en tête, Rachel.
2: Oui, c'est déjà ça. Ouf, j'ai sauvé
1: l'honneur. Allez, 2 points, c'est noté. Pour moi, on va passer à la candidate suivante, direction Cirque-les-Bains dans quelques petites minutes. Bonne journée, Rachel. Et à peut-être à tout à l'heure.
2: Bonne journée à vous.
1: Salut, Rachel.
2: Salut.
1: Côté musique, tiens, France Gall, avec un de ses plus grands classiques, voici Résiste sur Leur FM, la radio Lorraine. On se retrouve dans quelques instants. Inscription, les amis, pour le 5 à la suite. 4 passes annuelles, domaine des grottes de Han, 03 82 21 04 04.

0: France Gall, les classiques sur leur FM avec Tame Impala pour la suite sur votre radio en Lorraine. Les 5 aussi, toutes les femmes de ta vie, tout ça c'est dans quelques petites minutes. Troisième candidat, c'est une candidate aussi, Blanche va jouer avec nous du côté de Cirque-les-Bains. Il reste 2 places à prendre pour ce 5 à la suite, score à battre pour l'instant. 2 points, si vous faites plus que 2 points, vous mettez toutes les chances de votre côté de remporter ces 4 passes annuelles pour le domaine des Grottes de Han.
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1: 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Les L5 sur l'OFM, la radio Lorraine, toutes les femmes de ta vie, ça fait du bien de retrouver des grands classiques dans quelques instants. C'est Gims avec Soleil. Marco, 0 point pour Michael, 2 points pour Rachel. Il est l'heure d'accueillir à 9h45 Blanche, notre troisième candidate. Bonjour Blanche.
2: Salut Blanche.
3: Bonjour.
1: Hasard du jeu, tiens, on se disait antenne Blanche, c'est pas un prénom très courant, mais on a eu une Blanche Gardin à deviner dans le deuxième chrono. Blanche, comment ça va aujourd'hui?
3: Eh ben moi en forme après un week-end très chaud. Ouais. On se prépare pour une semaine encore pire, je crois, mais
1: encore pire. Ouais ouais. Tu travailles au Luxembourg, toi t'es référente qualité, c'est ça Blanche?
3: C'est bien ça.
1: Ok, dans quel domaine de travail alors, dans quel secteur d'activité?
3: Dans les laboratoires d'analyse médicaux.
1: Ah d'accord, référent de qualité, c'est toi qu'on vient voir pour vérifier.
2: Donc c'est toi qui regarde, c'est le sang, c'est du sang, du sang diesel, du sang 95.
3: C'est un peu ça, ouais.
1: Quand je disais qu'on arrêtait l'école en CP, tu vois, c'est vrai, c'est vrai.
2: On connaît rien, nous, malheureusement.
1: Bon, allez Blanche, 4 passes annuelles pour le domaine des grottes de Han. C'est le cadeau que tu vas pouvoir remporter si tu fais. Alors pour l'instant, pour passer en tête, c'est 2 points pour être à égalité avec Rachel. Voilà Marco, mais plus rapidement que Rachel, ou alors 3 ou 4 ou 5 points. On va te poser pour ça, pour accumuler ces points, 5 questions Marco.
2: Et pour toi Blanche, il y aura une voix de personnalité à identifier, une question de culture générale, des paroles de chansons à compléter, une question sur la Lorraine et bien sûr une question bonus.
1: Allez Blanche, je déclenche le chrono, c'est parti. Première question, dis-moi qui parle.
4: Coucou, c'est qui?
5: En fait, j'étais fan d'Allen Iverson, le basketteur.
4: Ouais.
5: Donc, un des premiers basketteurs tout tatoué.
4: Avoir le bras complet,
5: et ouais. AG des Backstreet Boys. Donc, j'étais fan de ces deux gars-là. Et donc, moi, je voulais le plus rapidement possible avoir aussi mes bras pleins de tatouages.
4: Ouais.
5: J'avais un pote danseur à moi qui était graffeur. Et je dis, ah bah vas-y, t'es con.
1: J'aime M. Pokora, ok.
0: La question culture générale.
1: Blanche, quel est le continent le plus peuplé?
3: L'Asie.
1: Asie.
0: Prends ton micro et chante.
1: La chanson va s'arrêter, Blanche. Donne-moi la suite.

0: Amen. Et alors,
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2: Combien mesurera la tour qui sera installée en plein centre-ville de Metz pour un spectacle aérien exceptionnel le 14 juillet prochain ? Cette tour, est-ce qu'elle va mesurer 20, 40 ou 60 mètres ?
0: On va partir sur les 60. Allez, soyons
2: 60 mètres. Allez, dernière question, c'est la question mystère.
1: Le qu'est-ce qu'on mange ?
2: Allez, gastronomie, quel nom porte le cajot servant au transport des huîtres ?
0: La bourriche.
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2: La bourriche, nous dit Blanche, une voix triomphale. Les huîtres ?
3: La bourriche.
2: La bourriche. Une bonne bourriche d'huîtres, toi, ça te fait envie ou pas ?
0: Non, pas du tout.
2: Alors, non plus. Moi, je suis pas huître du tout.
3: Moi, je les aime bien gratiner. Moi, avec un petit sabayon, un petit sabayon, tu les fais gratiner, c'est très très bon.
2: Ok. Ah,
0: moi, c'est pas mon truc.
3: Et ça bouge plus, en fait. Et c'est ça qui ça bouge plus.
2: C'est bien que c'est qu'on réussit à parler d'huître alors qu'il fait 40 degrés dehors, tout va bien.
3: Ah, mais là, tu dis une petite huître comme ça, ça passe, ça désaltère.
2: Mais ça passe. Ok. Marco, première question. Oui, Yem Pokora, c'est la bonne réponse.
3: Eh oui, effectivement, c'est le chanteur français qui fait le plus parler de lui en ce moment. Il parle de ses bras tatoués de son côté fan de Allen Iverson, le joueur de basket, l'ex joueur de basket, et puis AJ des Backstreet Boys également. Les bras tatoués, c'était la mode, il a voulu le faire, et bah depuis voilà, c'est un petit look à la David Beckham, mi Justin Bieber, mi Yem Pokora. C'est un peu un mélange de tout ça en tout cas, et ça marche, on l'adore. Yem Pokora, bien sûr.
2: Pokora, oui.
4: En fait, j'étais fan d'Allen Iverson, le basketteur.
2: Ouais. Yem Pokora, bonne réponse, un point déjà.
3: Super mec, hein, franchement, ouais. Plus simple que ça. Mais d'ailleurs, il était dans notre région la semaine dernière, c'est à Tukenu, pour une messe en polonais. Le continent le plus peuplé au monde, c'est bien sûr l'Asie. Ça fait 2 points, Blanche. Alors là, on a des regrets parce que je suis sûr que tu connaissais la suite de la chanson. Passy, Justine Labille et Sheila, c'était Laisse parler les gens. Ah oui, tout simplement, laisse parler les gens.
2: C'était presque ça.
3: On s'en fout.
2: Tu nous as dit nanana. C'était ça, nanana.
3: On s'en fout, effectivement. Combien mesurera cette fameuse tour qui sera installée en plein centre-ville de Metz pour un spectacle aérien qui s'annonce tout à fait exceptionnel? Ça sera le 14 juillet prochain. On a déjà vu quelques photos. Les rédactions de la région ont déjà eu quelques photos de prime abord. Et ça s'annonce complètement dingue. Ouais. Alors, cette tour ne mesurera pas 20 mètres, Blanche. Cette tour ne mesurera pas 60 mètres, mais elle mesurera quand même 40 mètres de hauteur.
2: 40 mètres
3: de hauteur, un spectacle tout à fait incroyable. Ils ont mis des petits plats dans les grands, la municipalité de François Gros Didier, là, pour le 14 juillet à Metz.
2: Okay.
3: Et puis le nom que porte le cajot servant au transport des huîtres, on a adoré cet air triomphal que tu as eu, Blanche. La bourriche. Oui, c'est une bonne réponse. La bourriche.
2: On a 4 points, Marco ?
3: On a 3 points.
2: 3 points. Ah oui, 1, 2 et la question 5. Ça nous fait 3 points. Tu passes en tête, hein, Blanche. Hein,
3: bravo, Blanche.
2: Pas mal. Pas mal pour une première participation. Bonne journée au labo, Blanche.
0: Merci beaucoup.
2: On rappelle
0: et
2: le gagnant.
0: Bonne journée à tout le monde.
2: À 10h30, peut-être à tout à l'heure, 10h30. Salut. Sur leur FM, je vous l'ai promis, il arrive, il est là, Gims. Sur leur FM, voici Soleil.
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0: Ariana Grande en nouveauté sur leur FM. Hate that I made you love me. Avec Angèle et Justice dans quelques minutes, What You Want sur leur FM et les infos tout de suite avec la rédaction.
1: Bonjour à tous. Des pics de 40 à 42 degrés entre les pays de la Loire, le Poitou-Charentes et l'Aquitaine, voire 44 degrés dans le sud-ouest. Il va encore faire très chaud aujourd'hui. 49 départements sont placés en vigilance rouge canicule. 35 millions de personnes sont concernées, c'est un record. 40 autres sont également en alerte orange. Et face à ces chaleurs, 845 écoles et collèges sont fermés aujourd'hui dans les départements en vigilance rouge. 1800 autres établissements vont aménager leurs horaires en libérant les élèves en début d'après-midi. Le grand oral du bac est aussi impacté. Les épreuves de quelques 4000 candidats prévus aujourd'hui et demain ont été décalées de quelques jours. Les autorités, elles, appellent à éviter les trains en Ile-de-France et à privilégier le télétravail avec de nombreuses annulations sur le RER et le réseau francilien. La SNCF avait déjà conseillé dimanche aux plus vulnérables de ne pas voyager. Et c'est une des conséquences dramatiques de ces fortes chaleurs. Au moins 13 décès par noyade ont été recensés en France depuis hier. C'est en tout cas ce que rapporte le porte-parole national de la sécurité civile, Jérôme Boulanger. Ce dimanche, notamment à Poitiers, un adolescent de 17 ans a disparu vers 20h30 en se baignant. Son corps a été retrouvé sans vie dans la soirée. Et qui dit chaleur dit pollution. Des alertes à la qualité de l'air ont été déclenchées dans plusieurs départements et notamment en Ile-de-France. Dans le reste de l'actualité, le temps des réponses. Près de 3 semaines après la mort de Liana dans le Gers, le rapport d'inspection pour faire la lumière sur les dysfonctionnements dans cette affaire doit être remis aujourd'hui à Sébastien Lecornu avant d'être rendu public dans la journée. Le retour d'un texte très controversé aujourd'hui à l'Assemblée nationale. Les députés se penchent une troisième fois sur la proposition de loi relative au droit à l'aide à mourir. Le gouvernement a déjà annoncé qu'il donnerait le dernier mot au Palais Bourbon le 15 juillet prochain. Et puis ce soir, les Bleus jouent leur deuxième match de Coupe du Monde. L'équipe de France affronte l'Irak à Philadelphie après sa première victoire 3-1 face au Sénégal. France-Irak, c'est une rencontre à suivre ce soir à partir de 23h. Excellente matinée à tous.
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0: Angèle Justice sur leur FM What You Want, il est 10h05.
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0: Avec une perturbation dans les rues de Thionville, Marco, on vient de nous signaler là une voiture en panne juste devant le tribunal à Thionville, ça ralentit direction Madame. Voilà, vous avez l'info pour ne pas rester coincé dans le bouchon. On accueille Karine, Marco. Karine Détangement.
2: Salut Karine.
0: Elle est avec nous, salut Karine.
3: Salut.
0: Ça va Karine?
3: Salut les garçons.
0: Bon, le week-end s'est bien passé?
3: Oui, tranquille.
0: Pas trop chaud là, côté des Tanges Grandes?
3: Non, ça va pour l'instant, il fait encore moins de 30 degrés, donc ça va.
0: Ok, ok. Un petit coucou à vous Marco, tu disais tout à l'heure, certains élèves qui peuvent rester chez eux, on a Caroline là qui nous dit, collège à Jarny, les 6e, 5e, 4e sont autorisés à rester chez eux cette semaine, c'est comme ça dans plusieurs collèges.
4: On va monter à 37 aujourd'hui, 38 demain, et tout le reste de la semaine ça va être comme ça.
0: On pense à bien s'hydrater et à jouer avec nous pour chercher un petit peu de fraîcheur dans les Ardennes belges, ces beaux territoires là, dans les forêts des Ardennes, le domaine des grottes de Han, 4 passes annuelles, 4 passes annuelles pour y aller autant de fois que vous voulez pendant toute une année. Vous et les personnes de votre choix, donc les 4 passes qui vous donnent accès à la grotte bien sûr, le spectacle de mapping, il y a la plaine d'animaux sauvages à faire en safari car ça c'est une expérience unique, et puis l'acrobranche les amis des 4 ans pour 5 parcours. Karine, 5 questions devant toi, score à battre Marco, on est à combien?
4: On a 3 points.
0: 3 points avec les 5 questions qui vont arriver.
4: Ouais. Les 5 questions pour toi Karine, et pour battre ce score de 3 points, il faudra trouver la personnalité qui se cache derrière la voix qu'on va diffuser. Il y aura la question de culture générale, les paroles de chansons complétées, la question sur la Lorraine et la question bonus. Bonne chance.
0: Karine, on y va, c'est parti. Allez, dis-moi qui parle.
1: Coucou, c'est qui?
5: Et divertir, c'est aussi noble que de dénoncer pour moi, parce que ça offre la possibilité d'une fuite. De fuir de cette torpeur de nos vies sans saveur. Bah, la vraie vie du quotidien dans la solitude étourdissante, elle est l'objet pour moi. Personnellement, je suis un amoureux de la solitude et je me sens très bien tout seul. Mais le problème, c'est que en compagnie de moi-même, je fuis pareil, je vais voir des films.
0: Karine, qui parlait?
3: Vianney.
0: Vianney.
1: La question culture générale.
0: Quelle loi est associée à l'expression œil pour œil, dent pour dent?
3: La loi du talion.
0: La loi du talion, c'est noté.
1: Prends ton micro et chante.
0: Donne-moi la suite de la chanson, Karine, dès qu'elle s'arrête.

0: Je ne sais pas.
1: T'es sûr d'être Lorraine?
2: Quel petit gâteau est la spécialité de la ville de Commercy? Est-ce que c'est la madeleine, le boudoir,
0: la madeleine
2: ou le biscuit rose? Tu me dis la madeleine. Dernière question pour toi, Karine.
1: La question popcorn.
2: Dans quel pays est née la comédienne Christiana Reali?
0: En Italie.
2: Italie.
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2: Ok. Petite question sur les madeleines de Commercy, bien sûr, ça c'est bon, la petite madeleine là, au petit-déj ou au goûter, c'est parfait. Ok, on reprend le questionnaire dès le début, Marco.
3: C'est première reparti question. Avec cette voix. Alors, je sais pas où t'as été nous mettre Vianney, ou où est-ce que t'as reconnu Vianney dans cette voix, parce qu'on est à des millénaires, hein, franchement, pour ce qui est des deux personnalités qui sont aussi attachantes l'une que l'autre, hein, Vianney, oui, pour son style musical, et puis cet acteur-là qui fait partie de la nouvelle génération française et qui cartonne. Il a une phrase assez particulière, un français très pointu. Et c'est pour ça qu'on l'aime aussi, parce qu'elle est très bizarre comme bonhomme, c'est Raphaël Quenard.
4: Et divertir, c'est aussi noble que de dénoncer pour moi, parce que c'est
2: le comédien Raphaël Quenard.
3: Effectivement, qu'on le voit dans pas mal de grosses productions.
0: Je connais même pas de nom, tu vois.
2: Tu peux voir I Love Peru, qui est un film un petit peu lunaire aussi. Je crois que c'est son dernier film.
3: C'est le dernier, ouais, effectivement. C'est un personnage assez particulier, mais très attachant. Et c'est l'avenir du cinéma français avec, par exemple, Pierre Niney. Ils font partie de la même génération d'acteurs. La loi qui est associée à l'expression œil pour œil, dent pour dent, c'est bel et bien la loi du talion. Karine, ça fait un point. Bien. Mousse au nom de la rose, c'était en 1999.

0: à celle qui m'attend au ciel et que j'adore, la suite des paroles de Mousse. C'était pas mal dans ce titre-là,
1: 99,
0: juste avant l'an 2000,
1: ouais.
0: c'était pas mal. Le petit gâteau spécialité de la ville de Commercy, sans aucun suspense, la Madeleine, c'est bien sûr une bonne réponse. Ça fait deux points, Karine. Et puis, t'as peut-être été un peu vite sur la dernière, parce que le nom, effectivement, peut sonner italien. Dans quel pays est née la comédienne Cristiana Reali? Ça peut paraître italien, mais en fait, Cristiana Reali est née au Brésil.
1: Brésil! Pour cette dernière question, on reste à deux points.
0: Points Karine.
1: Bon, Karine, bonne journée à Étanche Grande. Pense à boire de l'eau, à bien t'hydrater et à écouter l'Ore FM. Salut Karine. Journée, Karine. L'Ore FM, la radio Lorraine. Une pause en musique. Est-ce qu'on va écouter Marco Sintsimilia, tout le bonheur du monde. On se retrouve juste après.
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0: Tout le bonheur du monde signé Cynthia Emilia sur leur FM, la radio Lorraine avec Alex Warren. On approche dans quelques minutes. Et vous en direct, c'est possible pour battre les 3 points de Blanche et remporter ces 4 passes annuelles au domaine des Grottes de Han, les amis. On va les mettre en jeu chaque jour de cette semaine. Il reste à prendre encore, inscription 03 82 21 04 04. On vous fait un point complet également sur le trafic en région juste après ça.
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2: À 10h19, Marco, accident sur la 31.
3: Effectivement, ça se passe sur la voie de gauche entre la sortie Super Green, hein, c'est la zone commerciale que vous avez sur le secteur de Terreville, et c'est en direction de Florange. Soyez prudents, deux véhicules impactés, ça bouchonne.

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1: On a bien commencé cette semaine spéciale domaine des grottes de Han, Marco, avec 4 candidats qui ont donné tout ce qu'ils avaient.
2: Oh bah,
1: Mickaël,
2: pas mal,
1: hein. Lanonville, Suzémont, Rachel de Thierville-sur-Meuse, Blanche de Sierck-les-Bains, Karine de Étangerand. Tiens, on reste dans le secteur avec Mathieu. Mathieu à Cattenom en direct avec nous. Salut Mathieu.
3: Salut Mathieu.
4: Salut la team de l'OFM. Comment allez-vous?

0: Nous ça va bien, on est au frais, Mathieu et toi?
1: Ah bah moi aussi là je suis au frais, là je suis à l'arrêt avec la clim dans la dépanneuse.
0: Ok, dépanneur, ouais. Ok, tiens, on a eu un accident sur la 31 là.
2: Florent-Geterville.
0: Florent-Geterville, direction Luxembourg.
1: Ouais, bon, ça change pas de tous les jours, hein. De toute façon, la 31.
0: Eh ouais, la 31.
1: C'est toujours patate, malheureusement. Hein.
0: Les accidents, ouais, c'est le lot quotidien. C'est et on laisse passer les dépanneuses qu'on voit dans le rétro avec les gyrophares orange. Mathieu, 4 passes annuelles. C'est des passes annuelles qu'on offre tout au long de cette semaine pour le domaine des grottes de Han. Tu as déjà été chez notre partenaire ou pas?
1: Du coup, non.
0: Ah, il faut y aller. Il faut y aller, Mathieu. 4 passes en plus. Tu vas pouvoir inviter les amis, la famille, les enfants. Si tu en as, il y a de l'acrobranche. Il y a des animaux qu'on voit rarement réunis tous ensemble. La plaine d'animaux, Marco, c'est juste magique. Et puis cette grotte qui vous accueille, la grotte millénaire. Oh oui. Le spectacle dans la grotte. Nous, on l'a déjà vu. C'est fantastique.
2: C'est de l'histoire, mais c'est de la découverte également pour les plus jeunes, pour les plus anciens. On se lasse pas de tout ça. Et puis le spectacle, comme tu le disais, c'est incroyable.
0: Incroyable. Et en plus, le domaine vient de faire peau neuve. La nouveau resto. Nouveau bâtiment d'accueil. Voilà, on est fiers d'emmener les auditeurs de l'ORFM au domaine des grottes de Han. 5 questions, Mathieu, pour toi. Marco, ça démarre dans quelques secondes.
2: Effectivement, avec une voix de personnalité identifiée, Mathieu, une question de culture générale, des paroles de chansons à compléter, une question sur la Lorraine, une question bonus, bonne chance.
0: Mathieu, je dis go, on y va. Dis-moi qui parle.
3: Coucou, c'est qui?
4: Maintenant, ils sont au top, donc tout va bien, c'est ça qui est formidable. Mais à l'époque, il a dit, c'est le coup de grâce, ça a été la parodie des Inconnus. On n'a jamais voulu faire un sketch pour faire du tort, et si on fait du tort, bah oui, là, on regrette. On peut pas dire les choses autrement.
0: C'était qui, Mathieu?
1: Moi, aucune idée.
0: Aucune idée.
3: La question culture générale.
0: Mathieu, qui appelles-tu en composant le 15?
1: Le SAMU,
0: c'est noté.
3: Prends ton micro et chante.
0: La chanson va s'arrêter. Mathieu, donne-moi la suite.

0: Une idée, Mathieu?
1: Alors là, je connais rien du tout.
2: T'es sûr d'être Laura?
0: On passe. Pour quelle raison la station d'épuration du Grand Nancy devra-t-elle engager d'importants moyens prochainement? Trois propositions, Mathieu. Pour faire face aux polluants éternels, pour augmenter le débit de rejet ou pour réduire le nombre d'algues?
1: Réduire le nombre d'algues.
0: Réduire le nombre d'algues, ok, sur leur FM. Le questionnaire n'est pas fini, il nous reste la question mystère.
2: La question rockstar.
0: En 2004, à qui doit-on le tube Femme Like You? Femme Like You 2004.
1: Je l'ai au bout de la langue.
0: Eh bien, donne-moi-le. Allez, il me faut une réponse.
1: Tragédie.
0: Ah non, c'est pas tragédie, Marco. Non,
3: même période, hein, mais c'était plus.
0: Ok. Allez.
1: C'est dans les mêmes années, je pense, voire un petit peu plus.
0: Oui, c'est un peu la même ambiance, la même vibe, on va dire. La voix à deviner. Alors, on a passé, je crois, avec Mathieu.
3: Oui, on a passé. Ça n'est pas revenu, Mathieu. Et pourtant, il y avait quand même pas mal d'indices parce qu'elle parlait des inconnus qui avaient parodié Indochine à l'époque et ça avait fait un peu mal à la bande de Nicolas Sirkis. En tout cas, il y avait rien de méchant. C'est ce que nous dit Bernard Campan justement. L'un des inconnus.
4: Top, donc tout va bien. C'est ça qui est formidable. Mais à l'époque, il a dit c'est le coup de grâce. Ça a été le.
3: C'est comme au foot. C'était le tacle et pas la volonté de faire mal. On a taclé mais sans vouloir prendre le mollet avec. Eux, ils ont pris le buste, le bassin. Ils ont tout pris, mais il n'y avait pas la volonté de faire mal en tout cas.
0: Ok, Bernard Campan.
3: Bernard Campan, qui appelles-tu, Mathieu, quand tu composes de 15? Ben oui, tu appelles le SAMU, c'est une bonne réponse. Claudio Capéo, c'était Madame et c'était en 2025.
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3: Ah oui, la lune est si belle vue de là-bas. Les paroles de Claudio Capéo, le Strasbourgeois. Oui. Pour quelle raison la station d'épuration du Grand Nancy devra-t-elle engager d'importants moyens prochainement? Non, ce n'est pas pour réduire le nombre d'algues. On en a parlé dans l'actu, c'est pour faire face aux polluants éternels, les nouvelles normes européennes qui arrivent. Et il y aura une mise en place à partir de 2027 et mise en conformité obligatoire à partir de 2030.
0: Il y en a un peu partout des polluants éternels. Hein,
3: effectivement, et là, faut traiter tout ça. Et puis en 2004, à qui doit-on le tube Femme Like You, mon cher Mathieu? Ce n'est pas tragédie. Mais c'est bel et bien celui qui a produit Shime, notamment à ses débuts. Et il s'appelle Camaro.
0: Camaro était la bonne réponse.
1: Voilà, ouais, il est sorti dans la même mazane. Ouais, c'est vrai. Ouais.
0: Camaro, alias Cyril Camar, de son vrai nom. Marco, on a combien de temps?
3: Un petit point.
0: Mathieu, on te laisse tranquillement faire ta journée à l'ombre pour l'instant avec la clim de la dépanneuse. Et merci pour ce que tu fais. Merci d'avoir joué avec nous, Mathieu.
1: Ok, ben je vous remercie à vous aussi. À plus.
0: Salut, bonne journée.
3: Salut, Mathieu.
1: Allez, au revoir tout le monde.
0: Mathieu, une belle partie qui se termine avec la victoire de Blanche de Sierre Clément. On la retrouve juste après Hélène Ségara et un beau moment d'émotion. Voici, on n'oublie jamais rien, on vit avec sur leur FM.

0: Cigara, Laura Pausini, Leur FM, la radio Lorraine, on n'oublie jamais rien, on vit avec.
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0: La réponse est toute trouvée, il n'y a pas eu de suspense ce matin. Marco avec 3 points, elle est au top. Ce matin, c'est Blanche, Blanche de Sierre-Quelébin qui remporte ce 5 à la suite. Bravo Blanche,
2: bravo,
0: en direct
2: Blanche.
0: Avec nous.
3: Merci beaucoup.
0: Blanche, bien.
3: Merci à tout le monde.
0: Offrez dans son labo.
2: Entrez dans le 5 à la suite et fracas tout de suite. Fracas
0: immédiat.
2: Ah bah
0: oui, première
2: tout
0: participation,
2: hein.
0: Blanche. Bravo.
2: Elle est entrée sans frapper.
3: Ah
2: hein.
3: Oui, non. Ouais, trop contente. Et puis, bah, comme je disais, je peux remercier mes collègues parce qu'ils m'ont un petit peu aidée derrière.
0: Ok.
3: Alors, voilà, c'est génial.
0: Eh bah, ben, bravo, bravo aux collègues également. Alors, les collègues qui peuvent s'inscrire, hein, tu vois, et eux sont été au premier rang pour voir que c'est possible. Dès la première participation, tu remportes 4 passes au domaine annuel, donc au domaine des grottes de Han, 4 passes annuelles. Tu as déjà été au domaine des grottes de Han ou pas?
3: Eh ben non, justement, je voulais ramener mes enfants, j'ai jamais eu l'occasion, donc là, on pourra en profiter.
0: Tu vas adorer. Super. Alors, ce qui est bien, c'est qu'il n'y a pas le temps de tout faire en une journée. Marco, tu confirmes. Tout faire en une journée,
2: ah, c'est
0: des
2: non, si on veut profiter pleinement, faut prendre le temps.
0: Faut y aller plusieurs fois. Tu vas pouvoir y aller pendant un an. Alors, il y a des périodes pour y aller.
3: Génial.
0: Tu peux faire des photos magnifiques. Et donc, Acrobranche, la visite de la grotte. Et
2: le
0: puis,
2: safari car.
0: Puis le safari car. C'est pour toi pendant un an.
3: Alors, on va tout tester, puis on va vous envoyer des photos tant qu'à faire.
0: Ah, bah, on y compte bien.
2: Impeccable.
0: Bonne journée, Blanche.
3: Merci. Et une dédicace à ma sœur et à la mam. Voilà, qui m'écoute en ce moment.
0: Ok, allez, c'est noté, c'est noté.
3: Merci.
0: Bonne journée. Au revoir Blanche.
2: Salut Blanche.
3: Merci,
0: Marco, on se retrouve demain. Tu seras là dès 6h pour les infos avec avec
2: en direct de Lexi
0: demain. De Lexi, oui, en Meurthe-et-Moselle, PIO avec la dernière émission délocalisée de l'année, la boulangerie Thomas Audel.
2: Effectivement, on va offrir le petit-déj aux 100 premiers auditeurs qui viendront à la boulangerie à partir de 6h. Les pâtisseries, bien sûr, la boulangerie, c'est offert par Thomas Audel, la pâtisserie boulangerie Alexis, et puis tout ce qui est jus d'oranger café. On remercie Carrefour Mondelange.
0: Bon, faites comme à chaque fois, vous pensez aux amis en revenant, petit sachet qui va bien, Marco. Hein.
2: On va essayer.
0: Allez, on fait comme ça. Salut Marco, à demain.
2: À demain.
0: Diziz et Théodora pour la suite Mélodrama, et nous, on n'en a pas fini, on est là avec vous jusqu'à midi avec la boîte à hit à 11h13. Et on fait attention également à l'état du trafic en région, on vous dit tout.
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Un des hits de l'été, c'était Obsession sur Leur FM, bientôt 11h à 11h. On va faire un point sur l'actu avec Clémence Lobary, bien sûr, pour toute l'actu condensée en deux petites minutes. D'ici là, Slimane sera avec nous.

0: On ouvrira la boîte à hit. Ce sera l'année 2009 sur leur FM, la radio Lorraine.
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0: 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Dans quelques instants, la boîte à hit, les amis, après Teddy Swims et l'actu avec Clémence Tobari.
1: Bonjour à tous. La canicule s'est installée sur la France. 49 départements sont en vigilance rouge canicule et 40 en orange. C'est historique. 90% du territoire est donc sous le coup d'une alerte. Météo France attend encore des pics de 40 à 42 degrés entre les pays de la Loire, le Poitou-Charentes et l'Aquitaine. Des conditions qui perturbent le quotidien, notamment au sein de l'éducation nationale. 845 écoles et collèges sont fermés aujourd'hui dans les départements en vigilance rouge. Le grand oral du bac est aussi impacté. Les épreuves de quelques 4000 candidats prévus aujourd'hui et demain ont été décalés de quelques jours. La ministre de la Santé, elle a tenu à rassurer ce matin. Le système de santé n'est pas en tension dans tous les services d'urgence. Toutes les mesures de prévention permettent que notre système puisse tenir, a déclaré Stéphanie Rist sur TF1. En parallèle, une nouvelle cellule interministérielle de crise dédiée à la canicule va se tenir aujourd'hui. Dans le reste de l'actualité, on l'apprend à l'instant, le Premier ministre britannique Keir Starmer annonce sa démission après avoir échangé avec le roi Charles III. Keir Starmer, très impopulaire, aurait été poussé à partir par certains membres de son gouvernement. Parmi ses potentiels successeurs, il y a notamment le travailliste Andy Berman. La délégation iranienne annonce rentrer à Téhéran. Elle a participé en Suisse à des pourparlers avec les États-Unis après 18 heures de discussion. Les deux pays ont trouvé un compromis sur une feuille de route visant à parvenir à un accord définitif dans un délai de 60 jours. Près de 3 semaines après la mort de Liana, le rapport d'inspection pour faire la lumière sur les dysfonctionnements dans cette affaire doit être remis aujourd'hui à Sébastien Lecornu. Selon la Tribune Dimanche, il pointe notamment des défaillances individuelles plutôt qu'un manque de moyens. Et puis on termine avec le football et les Bleus regardent aussi attentivement la météo. L'équipe de France affronte l'Irak à Philadelphie pour le Mondial, mais les orages pourraient perturber la rencontre. Selon le protocole américain, un match est automatiquement suspendu dès qu'un éclair est détecté dans un rayon de 15 km autour d'un stade. En attendant, France-Irak, c'est bien à 23h ce soir. Excellente fin de matinée à tous.

0: 22h12 de l'ORFM avec Temper City, c'était Self Aware. On continue et on termine cette matinée ensemble sur l'ORFM pour aller jusqu'à midi. On passe par la boîte à hit. C'est le moment, 11h12. On va revenir en 2009 pour un titre rock. Florent Motte, la Sa Symphonie. Un des plus grands succès de l'histoire des comédies musicales françaises, sorti le 22 juin 2009 comme troisième single de Mozart, l'opéra rock. Le morceau dépasse rapidement le cadre du spectacle pour devenir un véritable tube en radio. Ça a été très vite. À la fin des années 2000, les grandes comédies musicales françaises connaissent un nouvel âge d'or. Alors il y a eu Notre-Dame de Paris. Souvenez-vous, il y avait également Le Roi Soleil ou Le Roi Lion. Eh bien, Mozart, l'opéra rock choisit une approche beaucoup plus moderne. Raconter la vie de Wolfgang Amadeus Mozart avec des sonorités pop-rock sans chercher à reproduire la musique classique. Paris audacieux, et ça a fonctionné immédiatement. Dans le spectacle, Florent Motte incarne Antonio Salieri, rival de Mozart. C'est de son point de vue que la Sainte Symphonie est racontée. Alors contrairement à la légende populaire, Salieri n'est pas présenté comme un simple méchant. C'est un homme profondément croyant, persuadé que Dieu lui a donné le talent avant de constater que Mozart possède un génie largement supérieur au sien. La chanson décrit son combat intérieur. Il admire Mozart autant qu'il le jalouse. Alors pour bien comprendre le contexte, on ouvre une petite parenthèse histoire. Pendant des siècles, la rumeur a laissé croire que Salieri avait fait assassiner Mozart, cette idée popularisée notamment par la pièce Amadeus de Peter Schaeffer, puis son adaptation au cinéma est aujourd'hui largement rejetée par les historiens. Aucun élément sérieux ne permet d'affirmer que Salieri ait empoisonné Mozart. La chanson joue donc avec cette légende, sans prétendre raconter la vérité historique. Florent Motte n'était quasiment pas connu du grand public lorsqu'il est choisi pour interpréter le rôle de Salieri. Les producteurs le repèrent grâce à des vidéos qu'il publiait sur internet, notamment une reprise de Bohemian Rhapsody de Queen. À l'époque, il vivait au Canada. Il est revenu spécialement en France pour passer les auditions avant le début de la grande aventure. Côté de Michelangelo Loconte et de toute cette belle troupe qui a sillonné toute la France. La même année, 2009, Barbie, le jouet le plus connu au monde, fêtait ses 50 ans. Qui dit grande star dit Barbie à son effigie. Elles sont nombreuses à avoir eu leur double en poupée plastique. Katy Perry, Beyoncé, Jennifer Lopez, Marilyn Monroe, Lady Gaga et même Angela Merkel, la chancelière allemande, l'ex-chancelière. Florent Motte, après un point sur l'état du trafic en région, sur leur FM, on se retrouve et je vous accompagne jusqu'à midi.
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0: 11h20, perturbation sur la 31. Vous avez du mal à sortir à la sortie numéro 41 Terville en vous dirigeant vers le Grand-Duché. Sortie sortie saturée, ça déborde sur la bande d'arrêt d'urgence. Plus au sud, les ralentissements toujours sur l'autoroute A30 entre Femec et Ucange, direction Metz. Dans la zone de travaux, ça bouchonne également direction Longwy.

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0: Lore FM, la radio Lorraine avec Pierre Demar, le belge, le chanteur belge qui revient avec Je pense à vous. Il est 11h33, Bruno, pour vous accompagner jusqu'à midi. 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Jack et Carla pour la suite. La recette sur leur FM. Bébé Rexha aussi, New Religion et Vita. Un dimanche avec toi sur leur FM.
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0: Il s'appelle Adamé sur Leur FM, la radio Lorraine. Fou de toi, 11h52. 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La suite en musique, Girlfriend. On va écouter Taïk sur Leur FM. On va écouter celui que vous avez vu sur TF1. Ah ouais, parmi les 4 membres du jury de The Voice, il était là. Girlfriend, c'est le 8 avant les infos d'Elsa Ruo. À midi, belle journée sur Leur FM.
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0: Le RFM Midi, l'info avec Elsa Ruo et Auria pour la suite. Soirée mondaine, à tout de suite.
1: Bonjour à tous, une journée historiquement chaude. La canicule s'intensifie encore, 49 départements désormais en vigilance rouge, 40 en orange, c'est du jamais vu. Et après une nuit étouffante, déjà des températures impressionnantes relevées dans la matinée, 37 dans l'Allier, plus de 36 sur le Poitou-Charentes. Et ce n'est que le début, plus de 40 degrés attendus dans l'ouest, voire jusqu'à 43 degrés à Bordeaux. Une canicule qui a de nombreuses conséquences. En Ile-de-France, un train sur 10 est supprimé en prévention, annonce la présidente de la région Valérie Pécresse. Des annulations de la SNCF prévues aussi ailleurs en France. Et puis ce sont au moins 13 noyades qui ont été enregistrées depuis samedi soir selon la sécurité civile. Enfin, les fortes chaleurs n'ont pas empêché la fête de la musique. Hier soir, un premier bilan, 243 personnes interpellées selon le ministère de l'Intérieur, dont 148 à Paris. Dans le reste de l'actualité, une série de défaillances graves révélées dans le rapport après la mort de Liana. Rapport d'inspection remis au gouvernement ce matin. Les conclusions de l'enquête administrative pointent des erreurs individuelles, notamment après la plainte pour viol sur mineur déposée en août dernier contre le principal suspect, Jérôme Barella. Notez qu'une nouvelle mobilisation est prévue en fin de journée devant les tribunaux et le ministère de la Justice. La démission du Premier ministre britannique, elle était attendue. Keir Starmer l'a annoncé dans la matinée. Il quitte son poste de chef du parti travailliste sous la pression des députés de son camp et il devrait quitter la tête du gouvernement qu'il occupait depuis près de 2 ans une fois que son successeur sera nommé. Les candidatures seront ouvertes le 9 juillet. Le foot enfin et les Bleus aussi regardent la météo de près aujourd'hui. Deuxième match de l'équipe de France dans la Coupe du Monde. C'est contre l'Irak à Philadelphie et des orages sont annoncés, ce qui pourrait perturber la rencontre. Elle débute à 23h et dans la nuit on suivra le prochain adversaire des Bleus, la Norvège, face au Sénégal que les Français ont battu mardi dernier. Voilà pour l'info. Bonne journée.

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1: À midi et 20 minutes sur les routes de la région, les conditions de circulation restent très correctes. Dans l'ensemble, on nous signale un camion à l'arrêt, c'est en haut de la côte d'Illange en direction de Metz. On nous signale aussi et toujours ce ralentissement sur le secteur du Cange depuis l'échangeur de Famec-Feltière jusqu'à Richemont à cause de travaux. Prudence et bonne route avec leur FM.

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0: bonjour à tous. Une journée historiquement chaude. La canicule s'intensifie encore. 49 départements désormais en vigilance rouge, 40 en orange, c'est du jamais vu. Et après une nuit étouffante, déjà des températures impressionnantes relevées dans la matinée. 37 dans l'Allier, plus de 36 sur le Poitou-Charentes. Et ce n'est que le début, plus de 40 degrés attendus dans l'ouest, voire jusqu'à 43 degrés à Bordeaux. Une canicule qui a de nombreuses conséquences. En Ile-de-France, un train sur 10 est supprimé en prévention, annonce la présidente de la région Valérie Pécresse. Des annulations de la SNCF prévues aussi ailleurs en France. Et puis ce sont au moins 13 noyades qui ont été enregistrées depuis samedi soir selon la sécurité civile. Enfin, les fortes chaleurs n'ont pas empêché la fête de la musique hier soir. Un premier bilan, 243 personnes interpellées selon le ministère de l'Intérieur, dont 148 à Paris. Dans le reste de l'actualité, une série de défaillances graves révélées dans le rapport après la mort de Liana. Rapport d'inspection remis au gouvernement ce matin. Les conclusions de l'enquête administrative pointent des erreurs individuelles, notamment après la plainte pour viol sur mineur déposée en août dernier contre le principal suspect, Jérôme Barella. Notez qu'une nouvelle mobilisation est prévue en fin de journée devant les tribunaux et le ministère de la Justice. La démission du Premier ministre britannique, elle était attendue. Keir Starmer l'a annoncé dans la matinée. Il quitte son poste de chef du parti travailliste sous la pression des députés de son camp et il devrait quitter la tête du gouvernement qu'il occupait depuis près de 2 ans. Une fois que son successeur sera nommé, les candidatures seront ouvertes le 9 juillet. Le foot enfin, et les Bleus aussi regardent la météo de près aujourd'hui. Deuxième match de l'équipe de France dans la Coupe du Monde, c'est contre l'Irak à Philadelphie et des orages sont annoncés, ce qui pourrait perturber la rencontre. Elle débute à 23h. Et dans la nuit, on suivra le prochain adversaire des Bleus, la Norvège, face au Sénégal, que les Français ont battu mardi dernier. Voilà pour l'info. Bonne journée.
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0: Il est 13h, c'est l'heure FM, la radio Lorraine. Dans quelques minutes, arrive Indy là, on va s'écouter Miley Cyrus et tout de suite les infos.
1: Bonjour à toutes et tous. 49 départements en vigilance rouge, canicule, 40 en orange, c'est historique. Et cette journée pourrait bien entrer dans les annales. Déjà des records de température nocturne ont été battus avec 25 degrés à Bordeaux, 24 degrés relevés à Tours, à Poitiers ou encore à Bourges. Météo France prévient que ces nuits chaudes vont durer jusqu'à la fin de la semaine avec des niveaux jamais atteints mercredi et jeudi. Et cet après-midi, on devrait dépasser les 40 degrés sur presque toute la moitié ouest. Et c'est dans ce contexte que certains élèves de terminale passent le grand oral du bac aujourd'hui. Des reports à la semaine prochaine ont déjà été annoncés dans 5 académies, Montpellier, Lyon, Bordeaux, Poitiers et celle de Normandie. Ça concerne près de 4000 candidats. Ce lundi, ce sont aussi plus de 800 écoles et collèges qui sont fermés à cause de la canicule. L'actu, c'est aussi le retour d'un texte controversé cet après-midi à l'Assemblée nationale. Les députés se penchent une troisième fois sur la proposition de loi pour instaurer un droit à l'aide à mourir. Le texte doit ensuite repartir au Sénat avant un vote définitif prévu le 15 juillet prochain. Au Royaume-Uni, Keir Starmer va quitter le 10 Downing Street. Le Premier ministre britannique a annoncé sa démission dans la matinée. Conséquence notamment de l'élection jeudi dernier au Parlement du député travailliste Andy Burnham, désormais favori pour le remplacer. Une première session de négociation entre Américains et Iraniens en Suisse. Elle s'est terminée tôt ce matin avec une feuille de route visant à parvenir à un accord définitif dans un délai de 60 jours. De nouvelles discussions techniques ont démarré dans la foulée, toujours en Suisse. Et puis objectif 16e de finale pour l'équipe de France de foot. Après une victoire face au Sénégal dans le premier match de la Coupe du Monde, les joueurs de Didier Deschamps affrontent ce soir la plus faible équipe de leur groupe, l'Irak. Et s'ils l'emportent, ils seront qualifiés pour la suite de la compétition. Le coup d'envoi à 23h. Notez que le capitaine des Bleus, Kylian Mbappé, fêtera sa 100e sélection. Bon début d'année.

0: Samon et Jay sur la radio Lorraine, bienvenue tout le monde. C'est lundi, on démarre ensemble une nouvelle semaine et j'espère que vous allez bien. Il fait chaud hein, aujourd'hui, n'oubliez pas de bien boire, de bien vous hydrater. C'est Johan, moi je vous accompagne jusqu'à 16h avec les bons plans en région, les bons plans en Lorraine. Voilà, je vous dirai un petit peu ce qu'il faut pas manquer. Il va se passer plein de choses super sympas en tout cas. Big Flo et Oli qui arrivent, leur nouveau single Picasso et Offenbach qui reprend Star Sailor. Ça sera Fort to the Floor et on fera un point sur vos conditions de circulation.
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2: Circulation perturbée en Lorraine et au Luxembourg dans deux zones de chantier. La première sur la 6 à hauteur de Capellen, direction Gasperich. Et puis en France, ralentissement sur le dernier kilomètre de l'A30 entre Famec et Uckange, direction Metz.

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0: Et très bon, hein, c'est le nouveau UGL sur la Radio Lorraine, Jamaican Bam Bam.
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0: Et on y va donc pour le programme télé pour ce lundi avec Camping 2, avec Franck Dubosc. Si vous voulez passer un bon moment, vous vider la tête, et bien ça sera tout à l'heure, ce soir, en tout cas sur TF1. La saison 15 de Meurtre au Paradis sur France 2. La chance de ma vie avec Virginie Efira sur France 3. Bien qu'il soit l'un des meilleurs conseillers conjugaux de Paris, Julien Monnier se montre incapable de retenir une conquête. Plus de deux semaines, la raison, il ne cesse de porter malchance à celle qu'il convoite. Lors d'un mariage, il fait la connaissance de Johanna Sorini, une jolie blonde qui s'est trompée de cérémonie, dont il tombe amoureux. Voilà la chance de ma vie, c'est avec Virginie Fira, ce soir sur France 3. Sur M6 du football, bien évidemment, avec la Coupe du Monde, Argentine-Autriche ce soir, et puis Coyote Girls sur W9. Miles Smith qui arrive avec Nia Loran, on va s'écouter Drive Safe.
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0: Une excellente journée, c'est la Radio Lorraine avec Alex Warren.
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0: Et on parle bien évidemment des bons plans dans la région avec ce samedi 27 juin, le bal des pompiers du côté de Longwy. Ça sera à partir de 18h. Donc samedi, voilà, à partir de 18h, ça sera 80 rue de la Carrière à Alexis. Donc l'entrée est gratuite et c'est un événement en tout cas à ne manquer sous aucun prétexte si vous voulez faire la fête. Le bal des pompiers de Longwy, ça se passera à Alexis à partir de 18h samedi 27 juin. Christophe Maé qui arrive avec la lune.
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0: Alors vous avez choisi Lore FM, la radio Lorraine. Merci à vous. Il y aura Christine Amilian dans quelques minutes et Neika qui arrive. Et tout de suite, un nouveau point sur l'actu. Bonjour.
1: Bonjour à tous. À la une, le rapport de l'affaire Liana, plus de 3 semaines après la mort de la collégienne dans le Gers, et alors que son meurtrier présumé était visé par une plainte pour des viols sur une enfant de 10 ans depuis l'été dernier. L'inspection générale de la justice et de la gendarmerie confirme que cette plainte n'a pas été traitée comme une procédure prioritaire, ni par les gendarmes, ni par le parquet. Le rapport évoque aussi un cumul de pertes de temps et une absence de suivi de procédure. D'autres conclusions de cette enquête administrative seront dévoilées le 10 juillet. Le rapport définitif, lui, sera rendu début septembre. Dans l'actu également, la barre des 40 degrés déjà dépassée en Charente-Maritime, dans la Vienne ou encore dans les Landes. Canicule extrême sur une très grande partie du pays. Seuls 7 départements ne sont pas en vigilance rouge ou orange. Une cellule interministérielle de crise doit de nouveau se tenir en fin de journée, alors que l'épisode va durer au moins toute cette semaine. Et c'est une des conséquences dramatiques de ces fortes chaleurs. Au moins 13 décès par noyade ont été recensés en France, indique le porte-parole national de la sécurité civile. 2 morts hier soir, notamment en Seine-et-Marne, une fille de 13 ans et un homme de 38 ans. Enfin, notez que le nombre d'appels au SAMU est aussi en forte hausse, de 30 à 40% au niveau national. On observe également entre 10 et 20% de prise en charge supplémentaire dans les services d'urgence. 2 Français ont trouvé la mort dans le crash d'un petit avion de tourisme au Maroc. L'appareil s'est écrasé hier au nord du pays, peu de temps après son décollage vers Montpellier. Le pilote et sa passagère ont été tués dans l'accident. Une enquête technique est en cours. Et puis le foot est deuxième rendez-vous du mondial pour les Bleus. Après des débuts réussis face au Sénégal, l'équipe de France affronte l'Irak à Philadelphie à 23h pour son deuxième match de groupe. Avec une victoire, les Bleus valideraient déjà leur billet pour les 16e de finale. À suivre avant cela dès 19h, le tenant du titre, l'Argentine, qui affronte l'Autriche. Voilà pour ce point sur l'actu. Bon après-midi.

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1: Et je vous souhaite une excellente journée avec nous. 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Dans quelques minutes, Superbus avec Kyo qui arrive au KKO et on fera un point sur vos conditions de circulation.
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2: 14h19 sur leur FM, un point sur la circulation en direct avec toujours ces ralentissements sur la 30 secteur du Cange, des ralentissements depuis Famec jusqu'à l'échangeur du Cange en direction de Metz. Ailleurs et avant le rush des retours du Grand-Duché, les conditions de circulation restent fluides sur l'ensemble de la région et du Grand-Duché. Restez prudents et bonne route avec leur FM.

0: Belle journée sur la radio Lorraine, c'était Achille.
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0: Et on parle des bons plans dans la région avec une randonnée. Toute la ville randonne. Challenge Lulu Lavanou. Ça va se passer du côté de Jeuf ce dimanche 28 juin. Marche 5, 10, 12 et 15 km. Parcours également adapté PMR et enfants. Départ à 7h30 et jusqu'à 11h à Jeuf, donc au foyer Mondon, rue Lucienne Lavanou. Donc voilà, toute la ville randonne. Donc c'est la 27e édition déjà et ça sera ce dimanche 28 juin, donc je vous le disais, à Jeuf. Shakira qui arrive dans quelques minutes.
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0: Paradise, c'était Chris Cab sur la Radio Lorraine.
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0: Et un bon plan demain si vous habitez du côté de Lexi ou aux alentours de Lexi dans le Pays Haut. Vous allez pouvoir venir nous retrouver. Demain, on sera en direct avec Marco du côté de la boulangerie Thomas Odell à Lexi. Demain, entre 6h et 9h. Donc, on fera toute l'émission en direct, voilà, de cette boulangerie. On vous offrira également le petit déjeuner. Donc, il y aura viennoiserie qui sera, voilà, une viennoiserie qui sera offerte par la boulangerie. Mais également, on vous offrira café et jus d'orange grâce à notre partenaire Carrefour Montglange. Donc, on sera demain en direct de la boulangerie Thomas Odell. Demain, Alexis, entre 6h et 9h. On compte sur vous. Voilà, venez nous faire un petit coucou, ça nous fera plaisir. Vita, ça fait mal, ça se prépare avant 15h.
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0: 15h, c'est la Radio Lorraine, c'est Lorraine FM que vous avez choisi. Dans quelques minutes, Harry Styles avec American Girls. Et tout de suite, les infos.
1: Bonjour à tous. Chaleur historique sur une large moitié ouest du pays. On enregistre déjà 42 degrés sur la Vienne. De nombreux records sont battus. Après déjà des températures inédites la nuit dernière, plus de 24 degrés relevés à Tours, à Poitiers ou encore à Bourges. Météo France prévient que ces nuits chaudes vont durer jusqu'à la fin de la semaine. La chaleur entraîne aussi une forte pollution à l'ozone sur une grande partie du pays. Le pic est attendu pour demain et mercredi. Après la mort de Liana dans le Gers, un premier rapport d'inspection dévoilé aujourd'hui. Il pointe notamment la gendarmerie de Condon et le parquet d'Auch et évoque une absence de prise en compte des urgences quand une plainte pour viol sur mineur a été déposée contre le principal suspect de cette affaire. Le Premier ministre évoque une vérité d'une extrême gravité et Sébastien Lecornu promet que la puissance publique ne se défaussera pas. Notez aussi que des rassemblements sont de nouveau prévus à 19h devant les tribunaux et le ministère de la Justice à Paris. Les inspecteurs de l'Agence internationale de l'énergie atomique vont faire leur retour en Iran. Annonce du vice-président américain après une première session de pourparlers en Suisse suite à l'accord de paix conclu la semaine dernière. Jed Vance salue une étape majeure et un pas vers l'arrêt définitif du programme d'armement nucléaire iranien. Des discussions dites techniques doivent maintenant se dérouler entre les deux pays. Le foot est le deuxième match de l'équipe de France dans la Coupe du Monde. C'est contre l'Irak à Philadelphie. Des orages sont annoncés, ce qui pourrait perturber la rencontre. Elle débute à 23h. Et dans la nuit, on suivra le prochain adversaire des Bleus, la Norvège, face au Sénégal. Enfin, il n'a plus que quelques heures pour se faire connaître. Ce gagnant qui a remporté 13 millions d'euros au Super Loto. C'était la cagnotte des 50 ans le 24 avril dernier. Et la somme n'a toujours pas été réclamée à la Française des Jeux. On sait que le ticket a été validé dans l'Orne. Et l'heure limite, c'est juste avant minuit ce soir. Sinon, les 13 millions d'euros seront remis en jeu.

0: La région, on en parle et rendez-vous ce week-end, vendredi, samedi à Boulanges pour le festival Vache de Blues, un festival en entrée libre, et oui ça existe encore, 2 jours de musique en pleine nature aux abords d'un étang, 10 concerts avec plus de 40 artistes, n'hésitez pas, il y aura plein de surprises, le festival Vache de Blues, c'est à Boulanges, ça sera vendredi et samedi, dans quelques minutes, les Wiz Capaldi qui arrivent avec Almost.
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21: 15h et presque 20 minutes sur leur FM, un point sur la circulation en direct avec des ralentissements sur la Nationale 52. On est autour de Mont-Saint-Martin, des ralentissements également sur la 31. Pour l'heure, on note des ralentissements essentiellement sur le secteur de Vémerange à Thionville-Beauregard en direction de Metz. Sur la 30, on ralentit toujours autour du Cange, dans les deux sens d'ailleurs entre Famec et Richemont. Prudence et bonne route avec leur FM.

0: C'est le nouveau Muse sur la Radio Lorraine.
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0: 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Dans quelques minutes, Mickey avec sa pique un peu quand même.
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0: Bruno Mars, c'était I Just Might sur la Radio Lorraine.
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0: Et attention, bonne humeur garantie dans quelques minutes. Vous avez rendez-vous avec Arnaud et Gustine. Ils prennent les manettes 16h-19h sur la Radio Lorraine. Et puis à 19h, l'émission Pop Rock avec Gilles, 19h-21h. Moi, je vous retrouve demain matin avec Marco. On sera en direct de la boulangerie-pâtisserie Thomas Odell. Si vous habitez près de Longwy, Lexi, voilà, n'hésitez pas à venir nous faire un petit coucou. Ça sera voilà demain entre 6h et 9h, on sera en direct à Lexi, hein, c'est Alexi du côté de la boulangerie pâtisserie Thomas Odell. Dans quelques minutes, Gims qui arrive avec Soleil. Salut tout le monde.
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1: Alors la famille, il est 16h, allez on y va pour cette nouvelle semaine ensemble.
2: Arna et Augustine pour vous accompagner, Zao et MC Solar. On va écouter comme Caroline après l'info tout de suite sur leur FM.
3: Bonjour à tous. La chaîne de protection a failli. Le Premier ministre réagit après la publication du rapport sur l'affaire Liana, cette collégienne retrouvée morte début juin dans le Gers. Les premières conclusions de l'inspection générale confirment des erreurs, des retards et une absence de suivi de procédure après une plainte pour viol sur mineur déposée en août dernier contre Jérôme Barella. Sébastien Lecornu assure qu'il faudra en tirer toutes les conséquences. Un autre rapport intermédiaire sur cette affaire sera rendu le 10 juillet avant le définitif début septembre. La France écrasée par la chaleur. 37,7 degrés relevés à Paris cet après-midi. C'est historique pour un mois de juin. Et les records tombent les uns après les autres. On dépasse largement les 40 degrés sur les Pays de la Loire, la Nouvelle-Aquitaine et le Centre-Val de Loire. Le pic de cet épisode de canicule est en cours et il va durer plusieurs jours. Conséquence, plus de 1350 écoles et collèges sont fermés et 4000 ont adapté leurs horaires. Bilan du ministre de l'Éducation. Et concernant le bac et le brevet, Édouard Geffray précise que toutes les épreuves programmées le matin sont maintenues. Des reports sont prévus, notamment pour ceux qui devaient passer le grand oral l'après-midi. Cela concerne plus de 5000 candidats. Et c'est toute l'Europe de l'Ouest qui étouffe. Alerte rouge également sur l'Espagne aujourd'hui. Des records de chaleur attendus au centre du Portugal. Et puis une alerte canicule de niveau maximal sera émise mercredi et jeudi en Angleterre. Le Royaume-Uni qui va changer de Premier ministre après presque 2 ans à la tête du gouvernement. Keir Starmer a annoncé sa démission dans la matinée, conséquence notamment de l'élection jeudi dernier au Parlement du député travailliste Andy Burnham, désormais favori pour le remplacer. Le foot pour finir, ce sera ce soir la 100e sélection de Kylian Mbappé. Deuxième match pour l'équipe de France et son capitaine dans cette Coupe du Monde. C'est contre la plus faible équipe de leur groupe, l'Irak, et ça débute à 23h. S'il l'emporte, les Bleus seront qualifiés pour les 16e de finale. Voilà pour l'info. Bon après-midi.

0: 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Abel Bent avec L'amour ça se donne, et il y a Angèle et Justice pour la suite.
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0: On est de retour après le week-end. Bonjour Justine, salut à tous.
2: Bonjour Arnaud, bonjour tout le monde.
0: On espère que vous êtes en forme, vous avez passé un bon week-end, chaud week-end. Et il y avait des trucs ce week-end, la fête des pères, l'été, la fête de la musique. Qu'est-ce que t'as fait de beau toi Justine?
2: Un petit peu de tout ça finalement. J'ai profité vraiment, un peu de la fête des pères, un peu de la fête de la musique, un petit peu de barbecue pour l'été. Voilà.
0: T'as fait
2: chargé du coup.
0: T'as fait un peu de musique pour ton papa pour sa fête des pères ou pas?
2: Non, il vaut mieux éviter. D'accord. Je pense.
0: Moi, j'ai joué un petit peu de flûte. Je joue un petit peu de flûte. C'est la fête de la musique. Je te joue un petit morceau à la flûte. Bien sûr.
2: Ça va être sympa.
0: C'était ça ou le cendrier en pâte à sel. Donc,
2: le cendrier était peut-être mieux finalement.
0: Exactement. Qu'est-ce qu'on fait pendant ces 3 heures, Justine, du coup?
2: C'est une excellente question. Qu'est-ce qu'on va faire de beau? Il y aura le quiz vrai-faux sur les objets insolites apportés aux épreuves du bac, exact. Le panel en or également. Et puis un tu préfères où on va parler de mariage et surtout des symboles qui tournent autour du mariage.
0: C'est parce que c'est moi qui devais faire le sommaire, donc forcément, du coup, c'était le piège.
2: voilà,
0: ça en est bien sorti. Angèle et Justice, allez, what you want, c'est la suite après l'infotrafic sur Leur FM.
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2: 16h et presque 19 minutes sur leur FM. Les transfrontaliers sont nombreux à avoir posé une journée de congé aujourd'hui. La circulation sur la 3, la 31 est très correcte à cette heure-ci. On note toutefois des ralentissements sur la 31, secteur Terreville, Thionville, Beauregard en direction de Metz. On note également un ralentissement sur la 13 entre Dudelange et la Croix de Bétembourg. Un ralentissement modéré autour de Mont-Saint-Martin, National 52, et toujours ce ralentissement sur le secteur de Famec Richemont, des ralentissements entre Sérémange, Erzange et l'échangeur du Cange dans les deux sens. À cette heure-ci, prudence et bonne route avec leur FM.

0: Ça, c'est leur FM. Vos favoris sont ici avec Slimane, c'était Première Fois, et Freya Sky, c'est la suite.
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0: Un tu préfères un petit peu spécial, Augustine. De quoi s'agit-il?
2: Eh bien, on va parler mariage et des symboles, notamment, qui est autour du mariage, avec l'un des plus célèbres, évidemment, c'est l'alliance. Alors,

0: Là, apparemment, il y a la Gen Z qui commence doucement mais sûrement à délaisser les alliances et ils choisissent de remplacer ça par un tatouage sur le doigt. Alors, ils expliquent en fait que bah du coup, c'est beaucoup moins cher de se faire un petit tatouage sur le doigt. Ça coûte environ 50 euros par personne contre 400 euros en moyenne pour une alliance.
1: Ah oui.
0: Même si je trouve que 400 euros, c'est soft quand même. voilà, donc ils estiment que c'est un engagement encore plus symbolique finalement parce qu'un tatouage, bah, c'est pour la vie. Donc quand tu mets un tatouage sur ton doigt pour dire que t'es marié, bah c'est pour la vie aussi. Et apparemment, c'est il y a une étude qui a été faite auprès d'Américains. 2000 Américains, il y a 25% d'entre eux de la génération Z qui se disent intéressés par cette initiative, bien que les tatouages aient quand même spécifié que ça a tendance un petit peu à s'effacer sur cette partie.
1: Ah bah oui, forcément. Allez, et puis ça dépend ce qu'on fait avec ses doigts et tout. Oui, d'accord. Du coup, bah alors toi, tu préfères quoi, l'alliance ou le tatouage?
0: Alors j'adore les tatouages mais sur les autres. Donc du coup moi je vais quand même rester sur l'alliance, je pense.
1: Oui.
0: Et puis l'avantage c'est que bah quand tu te sépares, l'alliance tu peux la revendre quoi.
1: Oui. Ah oh bah tiens, j'aurais dû y penser qu'il y avait un petit truc quand même pécunier derrière.
0: Bah évidemment, le tatouage tu veux faire quoi? Tu vas pas te couper ton doigt et puis enfin tu vois.
1: Non, c'est sûr. Bah tu oui. Non bah c'est trop romantique.
0: Pas quoi répondre.
1: Ah non, c'est peut-être trop romantique. Moi je dis bon, l'alliance même si on se sépare, je le mets dans un carton, tu vois, mais je le revends
0: bah,
1: pas
0: on
1: mais
0: va
1: soit
0: faire,
1: pourquoi pas.
0: Revends-la et puis achète-toi une Nintendo Switch.
1: Voilà, bon. Et ben on va rester sur cette touche romantique. Moi je voulais dire tu préfères moi aussi mais non, j'ai plus rien à dire. Voilà. Freya Sky, Silent Treatment, on y va, c'est la suite, c'est l'heure FM.
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0: Leur FM, c'était Ambre avec Je me demande. Il y a Jackie et Benji pour se rappeler les souvenirs dans un instant avec le bilan.
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0: Il y aura le On en pense quoi dans un instant avec un site pour les accros du shopping, mais sans dépenser un sou. On va pouvoir en discuter, découvrir ça après Jackie et Benji avec le bilan dans un instant sur leur FM.
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0: Impala accompagné de Jenny. C'était l'excellent Dracula à l'instant sur leur FM. Et il y a Oria avant 17h avec Soirée Mondaine.
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0: Alors un sujet, et puis comme d'habitude on donne notre avis. Alors là je crois que c'est un sujet qui risque de parler aux accros du shopping.
2: Oui, direction la Corée du Sud avec ce site, et ces sites ils sont plusieurs, à dopamine, ce qu'on appelle les sites à dopamine. Ça cartonne en Corée du Sud, c'est acheter sans rien dépenser. Alors ces sites reproduisent à l'identique l'expérience des sites e-commerce ou des livraisons de repas, mais en fait sans aucun achat réel ni livraison. Alors l'utilisateur sait parfaitement que c'est une simulation, le livreur n'arrivera jamais, et pourtant c'est précisément le but de ces sites. Le plaisir psychologique et l'anticipation de l'achat sans rien dépenser ni subir les conséquences financières. Donc ça permet de pratiquer une sorte de thérapie par le shopping, pas de culpabilisation, et on résiste aux achats compulsifs. Alors il y en a qui aiment, hein, d'où l'on en pense quoi, il y en a qui aiment, qui disent c'est un outil malin pour contrôler les pulsions, et d'autres qui n'aiment pas, qui disent que ces simulations pourraient renforcer les comportements addictifs. On en pense quoi de ces faux sites? En fait, on met dans le panier tout ça, puis on n'achète pas. On reçoit rien.
0: Je le fais déjà un peu, moi, hein, finalement. Ouais. J'ai plein de sites dans lesquels il y a un panier qui est blindé, et puis finalement, j'achète jamais, quoi. Donc, ils ont rien inventé, j'ai l'impression.
2: Ouais, et ça marche ou pas? Ça te calme tes pulsions ou...
0: Après, c'est même pas tant un problème de pulsion, c'est juste j'ai pas la thune. Enfin, tu vois, j'ai pas besoin de plus, quoi, en fait, malheureusement.
2: Moi, je trouve que c'est pas mal comme concept, effectivement, hein. Tu fais ton shopping, tout ça, tu dépenses pas de pognon, mais on se le cache pas, le vrai plaisir quand tu commandes et tout, c'est la réception du colis et l'ouverture du colis. Moi, je suis comme un gosse de 4 ans devant l'arbre de Noël, hein, quand j'ouvre mon colis, même si c'est un slip ou je ne sais quoi, je suis au top. Donc c'est vrai que ça peut être frustrant.
0: Ils ont qu'à penser un petit peu plus loin, et puis dans ce cas-là, envoyer des colis mais vides. Ça peut être une solution.
2: Oui, pourquoi pas. Ça peut être une bonne idée.
0: Ils mettent les affaires dans le colis, mais ils viennent récupérer du coup les affaires le soir quand tu dors.
2: Ah non, ouais, quel enfer.
0: Toujours plus.
2: C'est le Père Noël à l'envers, quoi. Si t'as pas été sage, il vient récupérer tes cadeaux.
0: Auréa pour les hits, on écoute Soirée Mondaine, et c'est sur leur FM.
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1: Il est 17h et on passe ce lundi après-midi ensemble, Arnaud et Augustine.
2: Et Tumper City, ça c'est la suite des hits Self-Aware. Avant ça, le point actu, la météo aussi, c'est ici sur leur FM.
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4: Bonsoir à tous. Et d'abord ce drame très probablement lié à la canicule dans le Vaucluse. Deux enfants de 2 et 4 ans retrouvés morts dans la voiture de leur famille. Annonce du parquet de Carpentras. Ils se seraient enfermés dans le véhicule stationné sur un parking résidentiel. Une canicule mortelle avec aussi plus d'une douzaine de décès liés à des noyades recensées en France pendant le week-end. Et on observe également entre 10 et 20% de prise en charge supplémentaire dans les services d'urgence. Demain, la vigilance rouge va encore gagner du terrain sur la Normandie. 50 départements au total seront concernés avec l'ajout de la Seine-Maritime, l'Eure, le Calvados, la Manche et la Somme. 35 départements seront en alerte orange. Cet après-midi, plus de 70 villes ont battu leur record absolu de chaleur. La barre des 42 degrés a été dépassée, notamment dans la Vienne, les Landes et en Gironde. Dans l'actu également, le rapport de l'affaire Liana. Son meurtrier présumé, Jérôme Barella, a été visé par une plainte depuis l'été dernier, suspecté d'une cinquantaine de viols contre une enfant de 10 ans. Et les conclusions de l'inspection générale de la justice et de la gendarmerie confirment que cette plainte n'a pas été traitée comme une procédure prioritaire ni par les gendarmes ni par le parquet. Le Premier ministre Sébastien Lecornu évoque une vérité d'une extrême gravité. La levée des sanctions américaines sur le pétrole iranien. Les États-Unis annoncent cette suspension jusqu'au 21 août. Et après une première session de pourparlers en Suisse, le vice-président américain Jed Vance s'assure avoir posé des bases très solides pour aboutir à un accord final réussi. Il indique aussi que l'Iran a accepté de recevoir des inspecteurs de l'Agence internationale de l'énergie atomique. Le foot est le deuxième rendez-vous du mondial pour les Bleus. Après des débuts réussis face au Sénégal, l'équipe de France affronte l'Irak à Philadelphie à 23h. Avec une victoire, les Bleus valideraient déjà leur billet pour les 16e de finale. À suivre aussi dès 19h, le tenant du titre, l'Argentine, qui affronte l'Autriche. C'est la fin de cette édition. Bonne fin d'après-midi.
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5: Côté météo, toujours pas d'ombre au tableau, malheureusement, avec une journée caniculaire et très sèche encore au programme pour la journée de demain. La soirée s'annonce chaude encore, la nuit également, puisque les minimales s'arrêteront autour de 23 degrés pour demain. Pour les maximales, comptez la même chose qu'aujourd'hui, des valeurs autour de 37 degrés sous abri.

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3: Quasiment 17h20 sur l'Heure FM, on fait un point sur la circulation en direct avec des ralentissements sur l'A31 depuis Vemerange jusqu'à Thionville-Beauregard. Des ralentissements également sur l'A30, toujours à cause de ces travaux. Basculement de chaussée sur l'A30 à hauteur du Cange et des ralentissements entre Sérémange-Erzange et l'échangeur du Cange. Des ralentissements dans les deux sens sur ce secteur. Sinon, partout ailleurs, les conditions de circulation restent correctes sur la région. Restez prudents et bonne route avec leur FM.

0: Pour la suite des hits sur leur FM, on va écouter le petit dernier d'Ariana Grande avec Hate That I Met You Love Me.
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0: C'est lundi, et le lundi, oui, vous le savez, c'est le rendez-vous habituel, le panel en or. On a posé des questions à un panel de Français, et donc on essaye de trouver les meilleures réponses. Oui, ça vous fait penser au jeu La Famille en Or, parce que c'est tout à fait ça, on a juste changé de nom.
2: Oui, c'est vrai, comme ça c'est pas cher. Du coup, on se fait une spéciale chaleur canicule, hein, parce que c'est, c'est en ce moment. Que fait-on quand il fait très chaud? On a posé la question aux Français.
0: On va acheter un ventilateur ou une clim?
2: On va acheter un ventilateur ou une clim. Oui, bonne réponse à 15%. C'est la troisième bonne réponse.
0: On mange des glaces.
2: On mange des glaces. Eh bien non, on n'a pas ça. Oh. On mange des glaces. Non, c'est bizarre, mais on n'a pas ça.
0: Que fait-on quand il fait très chaud? On s'enferme dans le noir chez soi.
2: Non, ça c'est toi toute l'année, mais bon.
0: Tous les week-ends.
2: Non, qu'est-ce qu'on fait? On va à la piscine, à la mer, à 4%. On prend une douche froide, à 7%. Et la top réponse, on boit de l'eau, on s'hydrate, à 42%, bien sûr.
0: C'est vrai.
2: Autre question, mais alors, c'est un peu la même, mais posée différemment. Quelle est la chose la plus folle qu'on ait faite pendant une canicule? Là, on est plutôt sur le côté
0: fou. Dehors.
2: Courir tout nu dehors peut être un fantasme, mais non, ça n'est pas dans les bonnes réponses.
0: Sauter dans un bac de glaçons, le Ice Bucket Challenge, un peu dans l'idée.
2: Sauter dans un bac de glaçons, allez, je vais l'accepter. Prendre un bain dans une baignoire remplie de glace, deuxième bonne réponse, 22%.
0: C'est très dangereux. Quand il fait chaud.
2: Ouais.
0: Acheter un billet pour partir dans le pôle Nord.
2: Pas du tout. Allez, un dernier.
0: Moi, j'ai plus d'idées. Je sais pas. T'enfermer dans le frigo?
2: T'enfermer dans le frigo? Non, je peux pas l'accepter. Numéro 1, c'était mettre les draps au congélateur. 35%.
0: Eh oui. Bah, ça marche?
2: Je sais pas. À tester. Tu le feras ce soir. Aller faire les courses à 2h du mat, à 17%. Et on a se promener avec un parapluie pour faire de l'ombre à 5%. Du grand n'importe quoi. Pourquoi pas,
0: hein. Ouais, une ombrelle, quoi. Oui, allez, pourquoi pas.
2: Voilà. Et hydratez-vous, hein. Bien sûr, ça, c'est important.
0: Bien sûr. Surtout les plus âgés d'entre vous, hein, n'est-ce pas, Arnaud? Ouais. Ariana Grande avec Hate That I Met You Love Me. Ça arrive dans un instant sur leur FM.
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0: c'est leur FM, c'est la Radio Lorraine avec Diziz et Théodora. C'était Mélodrama. Est-ce que c'est bien la peine de les présenter, les deux? Ils cartonnent depuis, depuis des semaines. Samouraï J, c'est la suite dans quelques secondes. Et ce soir, il y a foot.
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0: Oh là là là là.
1: Et d'ailleurs, vous n'hésitez pas à faire votre prono là ce soir pour le match des Bleus.
0: France-Irak, c'est à 22h50 sur M6, c'est un peu tard, mais bon, quand on aime, on ne compte pas. Le chiffre du jour arrive, 10 000, on va parler de sport et de mensonges. Après Samouraï J pour les hits, c'est Obsession sur leur FM.
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0: Leur FM avec Alex Warren qui sortira son nouvel album le 28 août, c'était Fever Dream.
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0: Alors, quel est le chiffre du jour? Quels sont les indices pour trouver l'info du jour, Augustine?
2: Alors, le chiffre c'est 10 000 et on va parler sport et mensonge.
0: Ouais, 10 000 sport et mensonge. Est-ce que je peux savoir si c'est des euros ou pas? Peut-être 10 000 euros, c'est... un match qui a été acheté pendant la Coupe du Monde de foot.
2: Non, alors non, du coup c'est 10 000 en pas. 10 000 pas, ça te parle ou pas?
0: 10 000 pas, bah 10 000 pas par jour ou pas?
2: Voilà, exactement, c'est ça. Normalement on est censé faire 10 000 pas par jour, c'est les recommandations qu'on entend hein, depuis maintenant de nombreuses années. Et bien sachez qu'en fait c'est un mensonge, hein, ce chiffre il vient d'une campagne publicitaire japonaise des années 60 et donc il a ensuite été propulsé par l'industrie du sport et des objets connectés. Sauf que dernièrement il y a une méta-analyse, attention c'est sérieux, de 57 études qui a été publiée dans un journal dont je tairai le nom parce que j'arrive pas à le dire. qui a montré que les bénéfices pour la santé apparaissent entre 5000 et 7000 pas par jour. Donc, les gars, je viens de vous faire économiser au moins 3000 pas.
0: Oh oui, c'est bien.
2: Non, mais c'est bien. Et donc, apparemment, donc, les bénéfices, hein, pour le rappeler, c'est que le risque de décès par maladie cardiovasculaire diminue d'environ 47% et celui de décès par cancer diminue de 37% par rapport à une personne qui ne fait, par exemple, que 10 000 pas par jour. Et donc, au-delà de 7000 pas, les bénéfices continuent à progresser, mais c'est beaucoup plus lent. Donc, le plus important, c'est quand même déjà réussir à atteindre les 7000 pas.
0: 5000 à 7000 pas. Ouais, c'est bien, moi. En tant que feignasse professionnelle, 5000 pas par jour, c'est bien la moitié de 10 000. Moi, ça me va. Mais on nous ment pas mal sur ces choses. Hein. C'est comme les 5 fruits et légumes par jour. Finalement, on se rend compte que bah, ça veut rien dire du tout. 10 000 pas
2: les
0: par jour, ça veut rien dire
2: aussi.
0: Du tout. Les produits laitiers et des sensations pures, très bien.
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0: Non, ça n'a rien à voir.
2: Ça marche pas.
0: 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Il n'a rien fait, celui-ci. Allez, on y va. C'est Soprano pour la suite DJ. C'est pour rejoindre 18h. L'info et la météo, comme tous les jours à 7h6. Hein. Sur leur effet.
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1: Vous nous rejoignez, bienvenue, c'est Arnaud Augustine, l'OFM.
2: 18h avec Taïk pour les hits Girlfriend. Et l'info et la météo, tout de suite aux côtés de la rédaction Leur FM.
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4: Bonsoir à tous. Quasiment toute la France assommée par des chaleurs extrêmes. La canicule s'intensifie. 49 départements en alerte rouge aujourd'hui. Il y en aura demain 54 avec l'ajout de 5 départements de Normandie. Au total, pas loin de 39 millions de personnes concernées. Plus de 43 degrés cet après-midi en Gironde. Une canicule sûrement responsable de 2 décès de jeunes enfants dans le Vaucluse. Ils ont été trouvés morts dans la voiture familiale à Carpentras, annonce du parquet cet après-midi. Et avec cette canicule, plus de 1300 écoles et collèges sont fermés. Bilan du ministre de l'Éducation concernant le bac et le brevet. Édouard Geffray précise que toutes les épreuves programmées le matin sont maintenues. Des reports sont prévus, notamment pour ceux qui devaient passer le grand oral l'après-midi. Ce pré-rapport accablant après le scandale de l'affaire Liana. La note d'inspection commandée par le gouvernement pointe de nombreux dysfonctionnements dans les procédures judiciaires à l'encontre de Jérôme Barella. L'inspection générale de la justice déplore notamment un cumul de pertes de temps et une absence de suivi de procédure de la part du parquet d'Auch et de la gendarmerie. Notez aussi que depuis le début du réexamen de 70 000 plaintes pour violences sexuelles ordonnées par le ministre de la Justice, 134 personnes ont été placées en détention provisoire. Keir Starmer va quitter le 10 Downing Street. Le Premier ministre britannique a annoncé sa démission ce matin. Emmanuel Macron le remercie ce soir pour son engagement pour l'Ukraine et pour la relance de la relation entre le Royaume-Uni et l'Union européenne. Le foot, objectif 16e de finale. L'équipe de France peut valider sa qualification pour la suite de la Coupe du Monde ce soir. Il faut pour cela battre l'Irak dans le deuxième match de groupe. Une rencontre qui verra Kylian Mbappé fêter sa 100e sélection en bleu à seulement 27 ans. Et puis elle a interprété un titre que vous avez sûrement déjà entendu, Étienne en 87. Gajpati est morte des suites d'une longue maladie. Elle avait 80 ans. Bonne fin de journée.
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5: Et côté météo, on garde un ciel parfaitement dégagé et étoilé pour la nuit à venir. Les températures vont avoir du mal à baisser, les minimales restant figées autour des 20 degrés. Demain, la canicule persiste et signe du grand bleu toute la journée et un mercure qui poursuit sa course folle. La chaleur sera particulièrement pénible encore avec des maximales autour de 37 degrés.

0: Marine Vallée à l'instant sur leur FM, c'était Réparer les cœurs. Passez une belle fin d'après-midi avec nous.
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0: On est encore là pour vous accompagner pour cette dernière heure avec un programme qui s'annonce toujours bien chargé. On va se faire un quiz vrai-faux sur les objets insolites apportés pendant les épreuves du bac. Avant ça, on avait quand même des petites infos à vous donner concernant le foot et Dirty Dancing. Et ouais, apparemment, ça peut aller ensemble.
2: Ou pas d'ailleurs. Oui, parce que alors, ce soir, il y a foot. Il y a l'équipe de France qui joue. Il va falloir par contre veiller tard. Le match démarre à 22h50, France-Irak. Juste avant, il y aura Argentine-Autriche à 18h50. Voilà, soirée foot si vous voulez. Et alors, si vous aimez pas le foot, qu'est-ce qu'il y a sur TMC? Attention. Oui, Dirty Dancing, ils savent faire quand même, hein, le groupe TF1. Ils ont passé Dirty Dancing, je crois, il y a 2 semaines sur TF1. Et là, ils se disent, tiens, ça a marché, on va le repasser, mais sur TMC. Voilà, donc on va le regarder pour la 512e fois. Si vous n'aimez pas le foot, portez ce soir avec Bébé dans un coin. Dirty Dancing, 21h10 sur TMC. Toi, t'es plus team Dirty Dancing ou football?
0: Oh, team, je vais me coucher tôt, je crois.
2: Bon, très bien aussi. D'accord, mes mères, parfait.
0: Allez, pour la suite des hits sur leur FM, c'est Robin qu'on retrouve dans quelques minutes.
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0: Merci de nous rejoindre, c'est l'heure FM. Arnaud Augustine avec vous, avec Taylor Swift, c'était Elizabeth Taylor. Et qu'est-ce qu'on a de bon pour la suite? Somber avec Homewrecker.
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0: Bon, en ce moment, c'est les épreuves du bac. Je crois qu'il y a les oraux cette semaine. S'il fait pas trop chaud, ça devrait faire. Du coup, on s'est dit qu'on allait faire un vrai faux sur les objets insolites apportés aux épreuves du bac. On joue tous ensemble.
2: Alors, est-ce qu'on a vu un élève apporter des Tupperware avec du fromage à l'intérieur pour sa collation? Donc, est-ce que c'est vrai ou faux?
0: Il va y avoir des trucs complètement barrés. Je vais dire vrai. Tout est possible.
2: Eh ben oui, c'est vrai. Oh, un candidat avait sorti plusieurs petits Tupperware avec des morceaux de fromage à l'intérieur, par exemple Saint-Nectaire, etc. Des post-it. Donc, un surveillant a trouvé ça plutôt mignon.
0: Oh, bah oui, d'accord, mais ça devait sentir mauvais.
2: J'espère qu'il a eu le bac, hein.
0: Oui, c'est ça.
2: Un porte-bonheur XXL. Est-ce que ça a été apporté ou pas pendant un examen du bac? Vrai.
0: Un porte-bonheur XXL, c'est quoi un porte-bonheur XXL? Une patte de lapin géante?
2: Peut-être.
0: Non, je veux dire faux.
2: Eh ben si, il y a des élèves qui ont tenté d'apporter des peluches immenses ou des objets porte-bonheur jusqu'à 1 mètre, ça compte, pour avoir un petit peu de réconfort. Donc clairement, c'est pas discret et ils ont rapidement été retirés par les surveillants.
0: Tu m'étonnes, oui, d'accord.
2: Une console de jeu portable pour se détendre entre deux questions. Est-ce que ça a déjà été apporté ou pas à l'occasion du bac? Vrai ou faux?
0: Non, ça. Ah, entre deux épreuves? Non, je vais dire faux. Alors, quand même, à ce moment-là.
2: En effet, ça n'a pas été apporté, ou du moins on l'a pas su.
0: Oui,
2: c'est probable
0: aussi. D'accord.
2: Est-ce qu'un réveil analogique surdimensionné a été apporté? Vrai, faux?
0: Un réveil surdimensionné analogique? Oh, écoute, non mais c'est complètement barré ce truc. Je vais dire vrai parce que j'en sais rien. Je sais pas ce que c'est un réveil géant
2: analogique. Eh ben oui, c'est vrai. En fait, au lieu de porter une montre, il y a certains élèves qui sont introduits avec un réveil de table XXL dans leur sac pour vérifier l'heure sans avoir à déranger. Peut-être un petit peu encombrant, hein. Du coup, ils ont décidé de les confisquer une fois de plus, les surveillants, dans la majeure partie des cas.
0: Et ils ont du boulot, les surveillants du bac. On vous embrasse d'ailleurs, hein, les amis. La suite.
2: Bon courage.
0: Ouais, retour des hits avec Somber, c'est Homewrecker. 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

0: Le grand retour de Zazie, ça se fait ici hein, sur leur FM, c'était peu importe en attendant le nouvel album. Et il y a David Guetta aussi, c'est dans quelques secondes avec Jennifer Lopez.
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0: Oui, alors c'est mieux avec Arnaud et Gustine, mais c'est encore mieux avec des croissants et Johan et Marco, non?
2: Il était beau ce encore. 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
0: Oh sympa, ça dit, donc ils sont sympas avec leur croissant, Johan et Marco. La boulita du jour, oui, il s'agit d'une boulita, ce sera avant 19h et David Guetta et Gillo, ça c'est pour le retour des hits avec Save Me Tonight sur leur FM.
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0: Boulevard désert et carbone, c'était c'est pas si facile à l'instant sur Leur FM, et il y a Teddy Swims pour la suite des hits avec Mr. Night Owl.
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0: Arnaud, c'est toi qui nous parles de ce boulito du jour qui, je crois, est pour une fois une boulita.
2: Oui, boulita du jour, ancienne manageuse de 22 ans de McDonald's dans le Massachusetts. Elle s'appelle Kaylee Santos, et bien sûr aux États-Unis, vous l'aurez compris. Alors, elle est au cœur d'un scandale viral après avoir volontairement, tenez-vous bien, léché et craché dans des frites avant de les servir à une cliente au drive, c'était il y a quelques semaines. Alors pourquoi ? Il y a une explication quand même, la cliente était son ex-petite amie. La scène filmée sur Snapchat montre Kaylee Santos en train de mettre des frites dans sa bouche, de les recracher, de cracher dedans, puis de l'étendre à son ex, tandis qu'une collègue filme, et ça s'est retrouvé sur TikTok entre autres. Du coup, bah qu'est-ce qui s'est passé, hein? Forcément, c'était sur les réseaux, donc c'est arrivé aux oreilles et aux yeux surtout de McDo. Les deux employés ont été licenciés et Kaylee a été mise en examen pour vente ou distribution d'aliments contenant une substance étrangère. Elle a été libérée sous caution. Elle risque jusqu'à 5 ans de prison. Eh, c'est fou quand même cette histoire.
0: Oui, c'est excessif. Surtout 5 ans de prison pour juste en plus, techniquement, si c'est son ex-copain, je veux pas être dégueu, mais ils sont déjà roulés des pelles.
2: On peut cracher dans des frites. Alors attention, parce que le pire, c'est pas ça. Hein. Interdiction de contacter la victime. Bon, ça, je pense que à mon avis, ils ont pas envie de rentrer en contact. De travailler dans la restauration, et surtout interdiction de se rendre dans les McDo pendant la procédure. Eh, t'imagines, elle peut plus aller manger au McDo. Terrible.
0: Et puis c'est surtout que si les États-Unis c'est une procédure aussi longue que chez nous en France, elle est tranquille pour une paire d'années quoi.
2: Bon, bien sûr, ne crachez pas dans les frites de vos ex, ça ne se fait pas, on est d'accord. Bien que Justine
0: a l'air d'en douter,
2: Justine.
0: Ça me choque pas en tout cas.
2: Très bien. Bonne soirée avec des bonnes frites pour ce soir.
0: Oui, avec Teddy Swims pour les hits, Mr. Know It All.
2: Et à partir de 19h, c'est Gilles, vous aimez la musique pop rock, on a ce qu'il faut. Et bien à demain, nous on se retrouve à 16h.
0: Bonne soirée, à demain sur Leur FM.
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19: L'infotrafic en direct sur l'Heure FM à l'approche de 19h avec des ralentissements retour du Grand-Duché, des ralentissements assez denses à partir d'Entrange, des ralentissements qui s'étirent jusqu'à Tervis sur la Trentine. On retrouve des ralentissements toujours sur la Trente à cause de travaux secteur Uckange, des ralentissements entre Famec et Uckange dans les deux sens encore à cette heure-ci. Prudence et bonne route avec l'Heure FM.

Alors FM Popoc, c'est parti. Bonne soirée, il est 19h. Et pour commencer cette toute nouvelle semaine Popoc sur Leur FM, j'ai pour vous Beck, Chatterton et Franz Ferdinand. En 2004, sur le premier album du groupe, voici Take Me Out.

0: Après plusieurs projets très pop, Beck est de retour avec une belle balade mélancolique. C'était Ride Lanson à l'instant sur la Radio Lorraine dans leur FM Pop Rock.
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0: Tout frais, tout chaud, il est sorti au mois d'avril ce morceau. Bonsoir tout le monde, heureux de vous retrouver. Chez moi c'est Gilles et je vous accompagne au son des hits pop et surtout rock dans leur FM Pop Rock jusqu'à 21h. Sur leur FM. Au programme, un titre que l'on décortique comme d'habitude et aujourd'hui, on va s'intéresser à un single des années 90 signé Orson. Un titre, on le verra ensemble, au destin assez improbable. Il y aura également en fin d'heure le double classique pour ne pas changer et le pavé qui fait du bien lui aussi ne change pas, il sera en place dans l'heure prochaine, plus de 20 minutes de hip hop et surtout rock sans blabla. Voilà pour le programme et pour la musique. En attendant de parler de notre single d'Orson, j'ai pour vous un souvenir plein de soleil. Weezer avec Iceland in the Sun et du Made in France avec les Matmata et Luc. Tout de suite, voici La Sentinelle. Belle soirée, pop rock évidemment sur leur FM.

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0: Belle soirée pop rock à l'instant. Weezer avec Iceland in the Sun.
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0: Sorti en 2001 sur le fameux Green Album, l'album vert, le single qui a peut-être sauvé le groupe après quelques années d'absence et de doute. Mais ça, c'est une autre histoire. On pourra y revenir. Mais pour l'heure, on va décortiquer un autre single. Et comme promis, on va s'attarder sur un titre du groupe Orson. L'histoire commence à Hollywood. Orson est un groupe de rock local composé de 5 mecs un peu geeks qui galèrent en jouant dans des bars. L'industrie musicale américaine s'intéresse à cette époque quasiment que au hip-hop et au R&B qui dominent les charts. Alors désespérés, ils décident de financer eux-mêmes leur premier album, Bright Idea, pour environ 5 000 euros, et prennent alors un pari fou, celui d'envoyer le disque en terre, moins hostile à leur style que l'on pourrait qualifier de power pop plutôt efficace. Ils l'envoient donc de l'autre côté de l'Atlantique, en Angleterre. Et là, bingo, le public britannique flash instantanément sur le single No Tomorrow. C'est le morceau parfait pour l'époque. Une ligne de basse funky, des guitares énergiques et un refrain pop d'une efficacité redoutable. Le morceau sort en février 2006 et en mars, c'est le hold-up. Il grimpe directement jusqu'à la première place du UK Single Charts et s'installe confortablement dans le top 20 de toute l'Europe, notamment en France, où il servira d'ailleurs plus tard de générique à la série télé Les Bleus. Le groupe passe donc ainsi du statut de paria à Los Angeles à Rockstars en Europe, décrochant même au passage un Brit Award en 2007. 20 ans plus tard, ce single No Tomorrow restera donc le témoin parfait de cette année 2006. Un shot d'adrénaline pop-rock un peu insolent, né d'un malentendu entre deux continents. Un malentendu qu'on va prendre plaisir à écouter maintenant dans le

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0: Requin Chagrin, c'était Parachute. Belle soirée.
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0: Une soirée pop rock qui se poursuit dans un instant avec le nouveau single signé Daran, Je n'ai jamais vu personne. Il y a également Muse qui se prépare et le double classique arrive très très vite. C'est pour terminer cette première heure avec dedans du Pink Floyd notamment. Mais avant cela, voici comme promis Muse avec Be With You dans leur FM pop rock.

0: retour de Daran avec quelque chose de plus rock acoustique qu'à sa période Daran et les chaises. Son dernier single à l'instant, c'était Je n'ai jamais vu personne.
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0: Et maintenant, on s'approche de la fin de la première heure de Leur FM pop rock. Et je vous propose, pour arriver à 21h, Born in USA, Bruce Springsteen, évidemment. Le titre de ce morceau vient d'un film, qui n'a d'ailleurs jamais vu le jour. À l'origine, le réalisateur Paul Schrader avait demandé à Springsteen d'écrire une chanson pour le film qu'il préparait intitulé Born in the USA. Le film a été abandonné, mais Bruce, lui, a gardé le titre pour sa chanson sur les vétérans du Vietnam. Le premier de nos deux classiques de ce soir est signé Pink Floyd. Il s'agit du morceau Time que l'on retrouve sur l'album The Dark Side of the Moon, sorti en 1973. Et le saviez-vous, le fameux vacarme des cloches que l'on entend au début n'a pas été enregistré spécifiquement pour l'album, non. C'est l'ingé son Alan Parsons qui avait créé cette bande sonore un an plus tôt dans un magasin d'antiquités. Pink Floyd est simplement tombé dessus en fouillant ses archives et l'a récupéré. Voilà pour la petite info et pour le morceau. Eh bien, on se l'écoute maintenant. Voici Time, Pink Floyd, dans Leur FM Pop Rock. Belle soirée.

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excellente soirée pop rock, évidemment, il est 20h. Et on commence cette deuxième heure dans leur FM Pop Rock avec The Smashing Pumpkins, Bandy Bandy et les Rolling Stones. C'est à l'avant-goût de ce qui vous attend sur Falling Stone, le prochain album à venir le 10 juillet. Voici In The Stars.

0: 1979, les Smashing Pumpkins, un titre qui dénote par rapport au reste de leur discographie, paradoxalement leur plus gros succès.
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0: Leur FM pop rock, la deuxième heure est bien entamée. Si on s'écoute dans un instant, The Odds avec Gabriella, on retrouve également The Offspring avec Self Esteem. Et puis, si vous avez un titre à me suggérer, n'hésitez pas à me contacter. Ça se passe sur les réseaux sociaux, Facebook, Instagram, officiel leur FM, un titre à décortiquer, un titre à écouter, tout simplement. Allez-y, ne soyez pas timide. Dans un instant, il y a également le pavé qui fait du bien. On sera la partie pour plus de 20 minutes sans blabla au son des hip-hop et surtout rock. Mais en attendant, on retrouve The Offspring en 1994 sur l'album Smash avec sans doute ce que l'on peut considérer comme étant l'un de leurs hymnes. Voici Self Esteem dans l'OFM Pop Rock, évidemment. Belle soirée.

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0: Royal Republic dans leur FM Pop Rock, c'était Laser Love.
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0: Et maintenant, de quoi allons-nous profiter? Eh bien, de plus de 20 minutes de hit pop et surtout rock sans blabla, c'est le pavé qui fait du bien. Avec aujourd'hui, dedans du Indochine. Tiens, j'ai sélectionné un titre issu de l'album Paradise de 2002, un titre sorti en single l'année d'après, en 2003. Marilyn, un titre qui rend un hommage vibrant au style et à la liberté de Marilyn Manson et de Marilyn Monroe. Il y a également Jack White avec Derecho Demonico. On retrouve Papa Roach avec Wake Up Calling. J'ai pour vous également dans ces plus de 20 minutes Dynamite Shakers et tout de suite Dead Air avec Black Flag. Belle soirée pop rock avec leur FM.

0: Un son qui sent bon le soleil. Malavida, c'était la Mano Negra, fer de lance de la scène rock française alternative dans les années 90.
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0: Et même un peu avant, puisque l'album Put Us Fever est sorti en 1989. Excellente soirée sur leur FM, une soirée pop rock qui touche à son terme maintenant. Dans quelques minutes, il sera 22h pour nous y emmener. J'ai pour vous Lenny Kravitz et Mio Sec avec un titre fort à propos, c'est Je m'en vais, ça tombe bien, puisque c'est ce que je fais. Je tire le rideau sur leur FM Pop Rock, non sans vous avoir donné rendez-vous pour la prochaine session, celle de demain à partir de 21h. Le rendez-vous est pris, je vous souhaite une excellente fin de soirée, une très bonne nuit avec leur FM. Salut.
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